0: plan. C'est quoi son numéro ?
1: 01 47 47. Je vais le faire moi-même. Il s'appelle Juste Leblanc.
0: Ah bon, il n'a pas de prénom ?
1: Je viens de vous le dire, Juste Leblanc. Leblanc, c'est son nom et c'est juste son prénom. Monsieur Pignon, votre prénom à vous, c'est François, c'est juste ?
2: Oui.
1: Eh bien, lui, c'est pareil, c'est juste.

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0: Changer le monde, vous êtes bien sympathique, mais il faudra déjà vous lever le matin. Parce que je sais pas si vous êtes au courant, mais le monde, il vous attend pas. Le monde, il bouge. Et il bouge vite. Et vous n'allez pas tarder à rester sur le carreau, je vous le dis. Parce que là, vous êtes en vacances, très bien. Mais à la rentrée...
1: Vous n'avez pas un bac.
0: Bon, ok, admettons. Vous avez pris une année sabbatique, très bien. Mais l'année prochaine, vous avez pensé à ça l'année prochaine? C'est pas le monde qui va se plier à vos désirs, les enfants. C'est pas 68 années de la jeunesse. C'est pas comme ça que ça se passe. C'est le vrai monde dehors. Mais le vrai monde, il va chez le coiffeur. Déjà. Alors, la guitare, les troubadours, tout ça, c'est fini. Non, merci, j'ai les miennes.

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0: Dis donc, t'as fait quelque chose hier soir?
1: Ouais, je suis allé à un concert de reggae avec ma fiancée.
0: La nouvelle?
1: Ouais.
0: C'était bien?
1: Bah, comme du reggae, formidable 5 minutes, après ça chiant pendant 1h15.
0: Bah, t'es un gland, pourquoi t'y aller?
1: Bah, pour ma fiancée.

0: Je crains qu'aujourd'hui le choix de monsieur ne soit pas des plus judicieux. Si je peux juste me permettre,
1: Tu ne te permets juste rien du tout. Tu vas d'abord me soigner cette mauvaise peau et ensuite tu te permets. Hein?

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1: Αφού μικρό, τριβικά.

0: 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Une nouvelle demi-heure d'actualité avec Gaëtan Plenet pour le journal. Bonjour Gaëtan.
1: Bonjour Edouard, bonjour à tous.
0: Et d'abord les attaques sur pause au Moyen-Orient.
1: Américains et Iraniens cessent leurs hostilités, affirme-t-on à Washington. La navigation pourrait reprendre sans entrave dans le détroit d'Ormuz. C'est l'un des sujets brûlants, en tout cas des discussions entre les deux pays. Vous entendrez à ce sujet le ministre Omanay des Affaires étrangères. Son pays exige une navigation sûre et libre pour tous. La colère de la Turquie, le pays ne digère pas la reconnaissance du génocide arménien par Israël, annoncé hier par le gouvernement israélien qui doit encore être validé par les députés. L'actualité, c'est aussi Human Rights Watch qui dénonce des exactions commises au Mali par l'armée, ses alliés et les groupes armés islamistes. Cette grande fête très trumpienne et très chère hier en Belgique pour célébrer les 250 ans de l'indépendance américaine. Et puis on connaît le premier qualifié pour les huitièmes de finale de la Coupe du Monde masculine de football et c'est l'un des pays organisateurs, le Canada. C'est fini par contre pour l'Afrique du Sud. C'était une information du média Axios. Un responsable américain le confirme à nos confrères de l'AFP. Les États-Unis et l'Iran vont cesser leurs attaques mutuelles pour le moment, dit-il, après un week-end marqué par des affrontements et ce malgré le protocole d'accord signé il y a un petit peu moins de 2 semaines. Le responsable précise les navires peuvent circuler librement dans le détroit d'Ormuz, cette voie de navigation où transite 20% du pétrole mondial, ou plutôt transiter avant la guerre, car depuis c'est beaucoup plus compliqué. Et ce sera d'ailleurs l'un des enjeux principaux des négociations censées se poursuivre cette semaine entre Washington et Téhéran. L'Iran qui, en parallèle, mène une autre négociation plus discrète, celle-ci, avec ses voisins du Golfe pour tenter de bâtir un mécanisme régional de sécurité maritime. Oman est à la manœuvre et son sultan, Haitham Ben Tariq, devrait faire un état des lieux des discussions tout à l'heure à Paris, où il sera en visite officielle. À ses côtés, son ministre des Affaires étrangères, Badr Al-Busaidi. Ce dernier s'est confié à Monte Carlo Doualia, la chaîne en arabe de France Média Monde, la maison mère de RFI.
2: Il ne fait aucun doute que le sultanat d'Oman tient absolument à ce que la navigation dans le détroit d'Ormuz reste sûre, sereine et libre pour tous. Parce que nous sommes conscients de son importance pour l'économie mondiale, pour nos voisins de la région et y compris pour l'Iran. C'est pourquoi, dans nos discussions avec notre voisin, nous insistons sur une chose importante. Tout ce sur quoi nous nous mettrons d'accord pour atteindre cet objectif doit s'inscrire dans le cadre des règles prévues par le droit international. Nous, au sultanat d'Oman, sommes attachés à la Convention sur le droit de la mer. Nous en sommes signataires, même si les Iraniens ne le sont pas. Mais en fin de compte, nous sommes d'accord sur le fait que ce dont nous conviendrons par le dialogue en cours doit être couvert par le droit international.
1: Le ministre omanais des Affaires étrangères Badr Al-Busaidi au micro de Monte Carlo Doualia. Pendant ce temps au Liban, l'armée israélienne a à nouveau frappé le sud du pays hier, comme la veille d'ailleurs, au moins un mort et 2 blessés cette fois. Le Hezbollah dit se réserver le droit de défendre sa patrie et dénonce une violation flagrante du cessez-le-feu, déjà très fragile depuis ses premières heures. En plus de ce cessez-le-feu, il y a aussi désormais un accord cadre signé la semaine dernière par Israël et le Liban et censé mener vers une paix durable, un accord rejeté par le Hezbollah et qui ne sera pas adopté, selon le chef du Parlement libanais, Nabi Berri, lui-même allié au mouvement chiite. Il dénonce un texte qui ne préserve pas les droits du pays face à Israël. Israël, justement, où le gouvernement a approuvé hier la reconnaissance du génocide des Arméniens par l'Empire ottoman. Un génocide déjà reconnu par de nombreux pays, la France, les États-Unis ou encore l'Allemagne. L'État hébreu, lui, avait soigneusement évité de le faire afin de ne pas écorner les relations avec la Turquie. Sauf que ces relations, elles se sont bel et bien détériorées ces derniers temps. Alors ça y est, Israël a franchi le pas, même si cette décision doit encore être approuvée par les députés. En tout cas, Ankara n'apprécie pas du tout. Et le ministère turc des Affaires étrangères l'a fait savoir, correspondance d'Anne Andlauer.
3: Sans surprise, la réponse turque est virulente. Virulente à la fois parce qu'il s'agit de la reconnaissance du génocide des Arméniens, un terme qu'Ankara réfute catégoriquement, mais aussi parce qu'elle émane du gouvernement israélien avec lequel les relations sont exécrables. La Turquie qualifie cette reconnaissance de décision politique. Elle accuse le gouvernement de Benjamin Netanyahou de chercher, je cite, « à dissimuler ses propres crimes à Gaza ». De fait, cette décision intervient dans un contexte de très forte tension entre Israël et la Turquie. Le président turc Erdogan s'est imposé comme l'un des dirigeants les plus critiques de l'offensive à Gaza, qu'il qualifie de génocide. Mais au-delà de ces invectives contre les dirigeants israéliens, les autorités d'Ankara semblent soucieux ces derniers mois de conserver une certaine retenue face à une partie de la classe politique et des médias israéliens qui présentent la Turquie comme le nouvel Iran et une menace pour l'État hébreu. Fin mai, le chef de la diplomatie turque assurait, par exemple, qu'une normalisation des relations turco-israéliennes était envisageable. Il la subordonnait à la fin des opérations militaires à Gaza et l'accès sans entrave à l'aide humanitaire. Anne-Laure Ankara, RFI.
1: Le porte-parole du gouvernement afghan dénonce un acte d'agression lâche alors que le Pakistan a mené des frappes cette nuit dans l'est de l'Afghanistan. Elles ont notamment visé une faction dissidente des talibans pakistanais. Islamabad parle d'au moins 25 morts, Kaboul de plusieurs dizaines. En Ukraine, ce sont au moins 4 personnes qui ont perdu la vie hier dans le sud-est et le nord-est du pays après des frappes russes, notamment sur la ville de Zaporijja. Depuis quelques semaines, l'Ukraine, elle aussi, a intensifié ses frappes sur la Russie en visant en particulier les infrastructures d'hydrocarbures, notamment en Crimée, annexée par Moscou. Le président russe Vladimir Poutine a réagi hier. Il a reconnu des problèmes à cause de ces frappes, une certaine pénurie, dit-il, mais pas critique. Et il a aussi promis, je cite, d'assurer la sécurité de la Russie. Concernant la reprise des discussions de paix, Poutine dit attendre la venue des négociateurs américains une fois, je le cite encore, que la phase chaude sur le dossier iranien sera achevée. L'armée malienne et ses alliés ainsi que les groupes armés islamistes commettent des violations en toute impunité. Voilà ce qu'on peut lire sur le site de Human Rights Watch en préambule d'un rapport basé sur des témoignages auprès notamment des membres de la société civile malienne, de chefs communautaires ou encore de journalistes. Des témoignages recueillis depuis le 26 avril. La veille débutaient des attaques coordonnées entre les djihadistes du JNIM liés à Al-Qaïda et les indépendantistes du FLA. Le ministre malien de la Défense, Sadio Camara, a été tué. La ville de Kidal conquise dans le nord. L'armée malienne et ses partenaires russes de l'Africa Corps ont ensuite intensifié leurs opérations dites antiterroristes. Et d'un côté comme de l'autre, David Bachet, côté armée et côté djihadiste, eh bien, il y a eu des exactions. C'est ce que montre le rapport.
4: Entre le 6 et le 21 mai, le JNIM lié à Al-Qaïda a incendié plus de 40 véhicules civils à destination de Bamako dans le cadre du blocus décrété sur la capitale. Human Rights Watch rappelle également l'exécution publique d'un civil à Tonka, région de Tombouctou, et les attaques de camions-citernes qui, depuis septembre 2025, tuent des chauffeurs routiers, provoquent de graves pénuries de carburant et d'électricité, perturbent l'éducation et paralysent la vie quotidienne. Concernant l'armée et ses partenaires russes de l'Africa Corps, Human Rights Watch dénonce de violentes opérations de contre-insurrection à l'encontre des communautés Peul dans le centre du Mali. En 4 jours seulement, du 14 au 17 mai, Human Rights Watch a recensé 38 victimes civiles, dont 23 enfants. L'ONG pointe également des frappes de drones à Gimbé le 25 avril, 12 enfants et adolescents tués, et à Téné le 17 mai sur un mariage, 10 morts civiles. Human Rights Watch a proposé un droit de réponse au ministère malien de la Justice qui n'a pas donné suite. Le JNIM a quant à lui tenté de se justifier en expliquant que les civils visés ne respectaient pas les règles édictées par les djihadistes dans les zones qu'ils contrôlent. Human Rights Watch rappelle que le droit humanitaire interdit toute attaque délibérée ou aveugle contre des civils.
1: Les députés sénégalais appelés à se prononcer ce matin sur un projet de réforme constitutionnelle porté par des élus du PASTEF. Il prévoit notamment la précision du cadre légal appliqué à la haute trahison du chef de l'État, mais aussi la limitation du pouvoir de dissolution du Parlement par le président, qui ne pourrait le faire qu'une seule fois au cours de son mandat. Autre amendement, l'obligation pour ce même chef de l'État de déclarer son patrimoine, et plus seulement au début de son mandat, mais aussi à la fin. La coalition Diomaye, qui soutient le président sénégalais, elle s'oppose à ce projet et demande son retrait immédiat. Les recherches se poursuivent au Venezuela après le double séisme dévastateur de mercredi dernier. 50 000 personnes manqueraient toujours à l'appel selon les Nations Unies, potentiellement bloquées sous les décombres des 189 immeubles qui se sont entièrement effondrés. Pour l'heure, 1450 corps sans vie ont été retrouvés. RFI, les 6h09 à Bruxelles, la Belgique, où l'ambassade des États-Unis a pris un petit peu d'avance. Elle a célébré dès hier les 250 ans de l'indépendance américaine, dont la date officielle est le 4 juillet. Une immense fête privée était organisée, 8000 personnes présentes dans le parc du cinquantenaire, à deux pas des institutions européennes. Et le moins que l'on puisse dire, c'est que les Américains n'ont pas lésiné sur les moyens. 5 millions de dollars déboursés grâce à des donateurs privés. Jean-Jacques Herry y était, reportage.
5: Sur scène, le grand organisateur Bill White et son crâne chauve, ambassadeur des États-Unis en Belgique, s'en donnent à cœur joie. Pourquoi une fête aussi grosse ?
6: Parce que nous sommes les États-Unis d'Amérique. Laissez-moi vous présenter le président des États-Unis d'Amérique, l'honorable Donald John Trump.
5: Et le visage du 47e président des États-Unis apparaît projeté sur les arcades du cinquantenaire pour un message enregistré.
7: Depuis des générations, les Belges et les Américains ont partagé les valeurs de liberté, de démocratie et de souveraineté.
5: Dans un show sans fin d'autoglorification, chaque intervenant est accueilli en musique.
8: Le premier ministre du Royaume de Belgique, l'honorable Bart De Wever.
5: Sur scène, on se remercie et on s'échange des amabilités.
9: Quelle agréable manière de terminer une folle semaine de chaleur dans ce pays.
5: Sur vol d'avion, concert du groupe country Zac Brown Band, rien n'est laissé au hasard pour impressionner la foule. Un show réussi qui s'est terminé par un spectacle de drones et de feux d'artifice. Mais reste cette impression tenace et un peu désagréable d'une Amérique voulant absolument mettre plein la vue à la vieille Europe. Jean-Jacques Herry, Bruxelles, RFI.
1: Et vous l'entendiez, il faisait chaud en Belgique pendant cette fête, car le pays, comme une grande partie de l'Europe d'ailleurs, connaît un épisode de canicule qui se poursuit à l'est du continent, tandis que l'ouest, lui, commence à reprendre un petit peu son souffle. Ainsi, en France, il n'y a plus de département en vigilance rouge. Selon l'Agence Santé publique France, il y a eu au moins, depuis mercredi, 1000 décès supplémentaires par rapport au mois précédent, mais ça pourrait s'alourdir encore dans les jours à venir. L'Organisation mondiale de la santé, elle, affirme que cette canicule a déjà fait plus de 1300 morts dans toute l'Europe. Nous sommes le lundi 29 juin, il y a un an tout juste, le journaliste sportif français Christophe Glaise était condamné à 7 ans de prison en Algérie, une peine qui sera ensuite confirmée en appel, une condamnation pour apologie du terrorisme après un reportage sur un club de football kabyle. Tous ses recours ont été épuisés, seule une grâce présidentielle lui permettrait d'être libéré, et c'est ce que réclame à nouveau ce matin l'organisation Reporters sans frontières. Christophe Glaise, lui, qui est incarcéré, ne peut donc pas couvrir le mondial masculin de football.
10: La ville de Mende vous présente la météo.
11: Bonjour. Aujourd'hui, de nombreux nuages seront présents sous le département. La journée de demain sera pluvieuse. Les températures maximales s'élèvent pour la ville de Mende et de Marvejols à 34 degrés, 31 pour Langogne et 35 degrés à la Canourgue. Aujourd'hui, on souhaite une bonne fête à tous les pôles.
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0: Bonjour et bon réveil sur 48FM, il est 6h30, tout de suite le journal Thomas Semler.
1: Bonjour à toutes et à tous, au sommaire de votre journal, amende, retour sur le procès d'une femme jugée pour propos racistes sur un gendarme. On fait le point également sur la situation de la chambre d'agriculture et la préfecture qui s'inquiète du renforcement de sa tutelle sur l'institution départementale. Et puis en fin d'édition, l'interview d'une Lozérienne qui sort son premier livre, un ouvrage pédagogique sur l'autisme. Prison avec sursis pour outrage à caractère raciste et des violences envers des gendarmes. C'est à quoi a été condamnée jeudi dernier une habitante de Saint-Chély-d'Apcher, comme le révèle ici Garloser. En avril dernier, deux gendarmes avaient été appelés pour une intervention au domicile de cette quadragénaire après un signalement pour violence intrafamiliale. Sur place, la femme, visiblement alcoolisée, s'en est pris à deux gendarmes, dont l'un originaire de Polynésie française, avec des insultes racistes, des injures s'additionnant à des tentatives de coups sur les membres des forces de l'ordre et le commentaire homophobe sur une autre militaire une fois rendue à la gendarmerie. Si lors de l'audience, la prévenue a évoqué l'alcool et le contexte médiatique pour expliquer ses propos, le tribunal a condamné la Lozérienne à un an de sursis probatoire et une interdiction de ses droits civiques comme le droit de vote pendant 5 ans. Une page agriculture maintenant, avec un sujet qui fait toujours grincer les dents en Lozère, la situation de la Chambre départementale d'agriculture. Pour rappel, depuis près d'un an et demi et les dernières élections de la Chambre, la structure est toujours bloquée à un niveau politique entre les élus syndicaux de la CR48 et l'alliance FDSEA et Jeunes Agriculteurs. La Chambre n'a donc toujours pas de budget, ce qui a poussé la préfecture à mettre sous tutelle renforcée l'institution agricole. Une situation qui ne réjouit pas, loin de là, le préfet Gilles Quesnay-Hervé.
2: C'est une situation qui est inconfortable évidemment pour la Chambre, pour les agriculteurs et pour l'État, puisque ça nécessite un gros travail des équipes de suivi, de fixation des différents plafonds. Et donc moi je souhaite évidemment que la situation puisse se décanter rapidement et qu'on puisse trouver une solution. Là ça fait maintenant plusieurs mois qu'on reste dans le statu quo, toujours pas de budget, et donc ça nous oblige à être très vigilants sur ce qui se passe et à suivre particulièrement la situation de la Chambre.
1: Il y a 10 jours, une réunion de travail s'est déroulée en présence du ministre délégué à la transition écologique, Mathieu Lefèvre, en visite en Lozère. Des pourparlers pour espérer trouver un terrain d'entente entre tous les acteurs, 16 mois après les dernières élections.
2: Je pensais qu'on arriverait à en trouver une plus tôt, mais vu les conséquences que ça peut avoir, moi je compte vraiment sur la responsabilité de chacun et de se dire si on passe sur une chambre qui va fonctionner à minima parce que chaque action devra faire l'objet d'une validation de la part du préfet, on va perdre un temps fou et au final c'est le monde agricole qui va en pâtir, et ça, ce serait dommage.
1: Sujet politique à présent, et les maires de Lozère via l'AMF 48 qui dénoncent une pression croissante de l'État sur les finances des collectivités locales. Ils estiment que les communes sont devenues, je cite, une variable d'ajustement du budget national, alors qu'elles ne seraient pas responsables du déficit public. Selon l'Association des maires de France, reprise par sa représentation départementale, les collectivités ont déjà largement contribué au redressement des comptes publics. Elles auraient subi 7,7 milliards d'euros de prélèvements en 2025 et 5,3 en 2026, après des années de baisse ou de gel des dotations de l'État. En Lozère, les élus municipaux craignent un impact direct sur les services publics locaux, comme l'entretien des routes, les écoles, les équipements sportifs et culturels, ou encore la transition énergétique. Une page littérature maintenant, avec une Lozérienne qui sort son premier livre, un ouvrage sur l'autisme. Caroline Péchou vit à Mende depuis quelques années et se trouve derrière la page Instagram Éclair Autisme, un compte voulant informer et sensibiliser sur les troubles du spectre autistique et suivi par près de 25 000 personnes. Une aventure démarrée donc il y a quelques années quand, juste avant ses 30 ans, la jeune femme a été diagnostiquée personne autiste. artistes. Après avoir créé une véritable communauté avec de nombreux sujets pédagogiques racontant ses recherches autour de ses troubles, la suite pour Caroline était l'écriture d'un livre, un ouvrage qui lui ressemble.
3: J'ai lu beaucoup d'ouvrages sur l'autisme et là où j'avais une frustration, c'est que je trouvais soit les ouvrages trop généralistes, qui restaient un peu en surface, qui abordaient la chose superficiellement, et d'un ouvrage à l'autre, on avait des connaissances très intéressantes, mais toujours les mêmes, ou des ouvrages trop spécialisés, trop techniques, et qui étaient vraiment sur un sujet très particulier, et qui ne couvraient pas largement la thématique. Et donc j'ai voulu faire une synthèse un petit peu de la littérature scientifique en visant le juste milieu. Entre pas trop expert, pas trop technique, et pas non plus le premier niveau de connaissance.
1: De manière didactique et toujours agrémentée de ressources universitaires et médicales, la Lozérienne informe et cherche à détruire les préjugés et réduire les inégalités. L'un des exemples, le diagnostic souvent plus tardif des femmes, comme elle a pu le connaître.
3: C'est ce qu'on retrouve beaucoup quand on recherche autour de ce qu'on appelle maintenant l'autisme au féminin. Enfin, c'est un concept qui reste controversé, mais qui est de plus en plus étudié, c'est le fait que les femmes, pendant très longtemps, seraient passées sous les radars, c'est l'expression qu'on retrouve beaucoup, sous les radars diagnostiques, qu'il y aurait une forme d'autisme peut-être un peu différente de celle qu'on retrouve chez l'homme, un peu plus discrète, un peu mieux camouflée, un concept qu'on retrouve beaucoup, le camouflage social, qu'elles ont réussi à naviguer plus ou moins facilement jusqu'à s'effondrer entre 20, 30, et on a des diagnostics tardifs de femmes comme chez des hommes, jusqu'à 50, 60, 70 ans, je crois que c'est les témoignages les plus âgés que j'ai pu lire.
1: Vous êtes autiste, moi aussi, c'est le titre du premier livre de la Lozérienne Caroline Péchoux du compte Instagram Éclair Autisme, un ouvrage publié aux éditions De Bock Supérieur et à retrouver dans tous les circuits de vente comme votre librairie indépendante préférée. Et puis, même si nous sommes que lundi, on vous donne une idée de sortie pour vendredi et vous faire patienter d'ici le début des vacances scolaires. Et si vous alliez chanter et jouer de la musique au Moulin d'Auxillac? Comme chaque vendredi soir, le bar-restaurant organise une scène ouverte aux musiciens et musiciennes du coin. Sur place, piano, guitare, micro et enceinte prêts à vous servir. C'est de 17h à 23h ce vendredi.
4: La Ville de Mende vous présente la météo.
5: Bonjour. Aujourd'hui, de nombreux nuages seront présents sur le département. La journée de demain sera pluvieuse. Les températures maximales s'élèvent pour la Ville de Mende et de Marvejols à 34 degrés, 31 pour Langogne et 35 degrés à la Canourgue. Aujourd'hui, on souhaite une bonne fête à tous les pôles.
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0: Bonjour à vous, bienvenue. RFI Matin commence lundi 29 juin 2026 et pour débuter cette nouvelle semaine, alors que le week-end a été marqué par des échanges de frappes entre les États-Unis et l'Iran, RFI reçoit ce matin dans notre studio notre correspondant à Téhéran. Il est de passage à Paris et il va nous raconter son quotidien en Iran depuis le lancement de l'opération militaire américano-israélienne. Siavosh Ghazi est notre grand invité international. Ce sera écouté dans une heure. D'abord, c'est votre journal Arthur Ponchelet. Bonjour.
2: Bonjour Andréane et bonjour à vous qui nous écoutez. À la une, les morts, les destructions, la fatigue et désormais la colère des Vénézuéliens. Après le double séisme qui a fait près de 1500 victimes, les habitants s'en prennent aux autorités qu'ils accusent d'inaction. On est à Caracas dans un instant. Après un week-end de frappes mutuelles, l'Iran et les États-Unis s'accordent pour suspendre les attaques. Les discussions vont reprendre et les navires peuvent circuler librement dans le détroit d'Ormuz. Ormuz au cœur de la visite officielle du sultan d'Oman en France aujourd'hui. La une, c'est aussi l'Europe de l'Est qui étouffe sous un dôme de chaleur. Les résultats des élections provinciales en Nouvelle-Calédonie. Et puis cela fait un an, jour pour jour, que notre confrère Christophe Glaise a été condamné pour apologie du terrorisme en Algérie. Ses proches espèrent désormais une grâce présidentielle. Des quartiers entiers presque entièrement détruits, des dizaines d'immeubles effondrés et les secours qui peinent à s'organiser. Le bilan du double séisme au Venezuela s'alourdit. 1450 morts et des dizaines de milliers de disparus, 50 000 selon l'ONU. À mesure que les heures passent, l'espoir de retrouver des survivants s'amenuise et à la désolation et la crise humanitaire s'ajoute aussi la grogne des Vénézuéliens. De nombreux habitants se sentent abandonnés par leur gouvernement. Reportage à Caracas, Alice Campagnol.
3: Après la stupeur, la colère. À La Guaira, où le séisme a fait le plus de dégâts, les habitants se sentent livrés à eux-mêmes. Dans certains quartiers excentrés, l'aide officielle n'est jamais arrivée. Isabelle est assise devant son immeuble détruit.
4: Pas de policiers, pas de militaires, pas d'ambulance, il n'y a rien, rien de rien. Nous sommes tout seuls à survivre comme nous pouvons. Pas non plus de représentants du gouvernement, rien.
3: La frustration, accumulée à la fatigue et au désespoir, crée des tensions et les altercations se multiplient. Bianca raconte comment elle a dû forcer les secours à intervenir dans les débris de son immeuble.
5: On s'est planté devant les engins de chantier pour qu'ils nous aident. Alors on a pris les clés aux conducteurs, on leur a dit qu'évidemment ce n'était pas leur faute, mais que ce que l'on réclamait c'est qu'ils nous aident à faire tomber des murs, car à la main c'était impossible. Notre haine à nous les gens qui avons perdu quelqu'un, c'est de nous dire que peut-être ils auraient pu être sauvés, ou peut-être pas, on ne le saura jamais.
3: Si hier, 4 jours après le désastre, et malgré la chaleur et la déshydratation, des survivants étaient encore découverts, ils sont malheureusement de moins en moins nombreux, et ce sont désormais en majorité des cadavres qui sont extraits des décombres. Alice Campagnol, Caracas, RFI.
2: Et pour poursuivre justement les opérations de recherche, de nouveaux militaires américains sont attendus dans les prochaines 24 heures au Venezuela. 130 Marines chargés d'ouvrir le port de La Guaira dans le nord du pays pour réceptionner de l'aide humanitaire. Une pause dans les combats entre les États-Unis et l'Iran. Après des frappes américaines ce week-end et la riposte iranienne contre des bases militaires du Moyen-Orient, les deux pays suspendent leurs attaques. C'est un responsable américain qui l'affirme à l'agence France-Presse, annonçant au passage la reprise des discussions dans le cadre du protocole d'accord. Les navires peuvent circuler librement dans le détroit d'Ormuz, poursuit cette source. Alors qu'hier, Téhéran a martelé qu'aucune autre institution ni aucun autre pays n'était responsable de la gestion du détroit. La rive sud d'Ormuz appartient à Oman et c'est dans ce contexte que le sultan d'Oman entame aujourd'hui une visite officielle en France. Sami Boukhalifa, le sultanat, est appelé à jouer un rôle clé dans ce dossier, même s'il est les conditions de passage des navires restent à définir.
6: Au cœur des discussions entre Téhéran et Washington, le nucléaire iranien, mais aussi et surtout la délicate question du détroit d'Ormuz. Ce passage stratégique pour le pétrole mondial est devenu un levier de pression majeur de la République islamique. Si sa rive nord est iranienne, la rive sud, elle, appartient à Oman. Pour Téhéran, les navires empruntant le détroit devraient désormais s'acquitter d'un droit de passage. « Ce n'est pas notre position », répond une source diplomatique omanaise. Des redevances pour des services comme l'assistance de remorqueurs ou l'escorte des pétroliers, oui, mais pas de péage, insiste cette source. Si l'Iran entend peser sur les négociations grâce à Hormuz, transformé en champ de mines, le sultanat d'Oman mise, lui, sur sa diplomatie de l'ombre. La sécurisation de cette artère maritime figure donc logiquement parmi les dossiers de la visite officielle du sultan Haytham Ben Tariq à Paris. La France se positionne en faveur d'une future mission internationale de sécurisation du détroit d'Hormuz aux côtés du Royaume-Uni. Pour Mascate, qui ne dispose pas des capacités militaires de certains de ses voisins du Golfe, l'appui de partenaires européens apparaît comme un moyen essentiel pour garantir la sécurité du détroit.
2: Sami Boukhelifa. En parallèle, l'armée israélienne poursuit ses opérations dans le sud du Liban. Une frappe a fait 2 blessés hier, selon le ministère libanais de la Santé. L'accord cadre signé vendredi entre Israël et le Liban est lui déjà menacé. Le président du Parlement libanais, allié du Hezbollah, affirme qu'il ne sera pas adopté ni mis en œuvre dans sa forme actuelle. Le mouvement pro-iranien se réserve de son côté le droit, je cite, de défendre sa patrie et son peuple.
0: Des frappes israéliennes au Liban, des attaques de l'armée aussi en Cisjordanie occupée.
2: Où RFI vous propose ce matin un témoignage glaçant. Celui d'un homme, Fahd Abou Aïkal. Au début du mois, alors qu'il était en voiture à Hébron, des soldats israéliens ont ouvert le feu, blessé sa femme et tué son fils de 7 mois. L'armée israélienne affirme que le véhicule a accéléré, version contredite par l'ONG de défense des droits humains B'Tselem. RFI Jérusalem, Frédéric Misselin.
7: Assis sur son canapé, Fahd Abou Aïkal a les traits tirés. Ce père de famille de 42 ans fait défiler sur son téléphone les photos de son fils, Sam, 7 mois, tué par un soldat israélien. Fahd a aussi dessiné la scène, telle qu'il s'en souvient. Cet enseignant était en voiture à Hébron pour une visite familiale.
8: Nous étions dans une zone relevant de l'autorité palestinienne et il n'y a pas de poste de contrôle. Des soldats d'infanterie marchaient dans la rue. J'ai remarqué que l'un d'entre eux venu de la gauche vers le milieu de la rue et qu'il nous visait. J'ai arrêté ma voiture et il a tiré 2 balles dans notre direction. J'ai tourné la tête vers la banquette arrière pour voir ce qui s'était passé. J'ai vu que mon enfant avait été touché au visage. C'est un crime, quelque chose d'inexplicable. Il a tiré 7 balles juste pour tuer.
7: La patrouille est à 10 mètres de la voiture. Pas de tir de sommation, pas d'avertissement. Fahd refuse que son fils soit une statistique.
8: Mon Sam n'est pas un simple numéro. Ce matin-là, je me suis approché de son lit. Il a levé les bras pour me demander de le porter. Il a posé sa tête sur mon épaule. Il était chaud. Il souriait. Tu sais, il débordait de vie. Le même jour, à 22h40, je l'ai serré dans mes bras. Son corps était déjà froid.
7: Les preuves sont incontestables, dit Fahd Abou Aïkal. L'enquête de l'armée est toujours en cours. Frédéric Misselin, Jérusalem, RFI.
2: Au moins 25 personnes tuées dans des frappes pakistanaises dans l'est de l'Afghanistan. Islamabad dit avoir frappé des factions dissidentes des talibans pakistanais en représailles à une attaque menée ce week-end contre des paramilitaires pakistanais. Kaboul dénonce un acte d'agression lâche. Des morts aussi dans des frappes russes en Ukraine. Au moins 4 victimes dans le sud est et le nord-est du pays hier. Kiev, de son côté, mène depuis plusieurs semaines des bombardements contre des infrastructures pétrolières russes. Et hier, dans une interview, Vladimir Poutine a reconnu que son pays subissait une certaine pénurie de carburant. Le chef du Kremlin promet d'assurer la sécurité de la Russie.
0: 41,7 degrés en Allemagne, 40,5 en Pologne. Après, l'Europe de l'Ouest, l'Est du vieux continent suffoque.
2: Et enchaîne les records de température. 150 millions d'Européens vivent sous une chaleur extrême, s'inquiète l'Organisation mondiale de la santé, qui a enregistré plus de 1300 décès supplémentaires en lien avec ces températures élevées. Une canicule exceptionnelle par son intensité et sa durée, qui illustre une nouvelle fois les conséquences du réchauffement climatique. D'autant, Simon Rosé, que l'Europe est le continent qui se réchauffe le plus vite de la planète.
9: Si depuis la période pré-industrielle, le climat de la planète s'est réchauffé en moyenne d'1,3 degré, l'Europe s'est quant à elle réchauffée de 2,5 degrés. C'est le continent où la température augmente le plus vite. Les raisons sont multiples et sa position géographique joue un rôle important en l'exposant par exemple à des modifications des courants de l'atmosphère induits par le changement climatique. La partie nord du continent est également proche de l'Arctique, une région qui se réchauffe encore plus vite avec des conséquences également pour le climat européen. Le continent est également celui où la qualité qualité de l'air s'est le plus améliorée. Une bonne nouvelle pour la santé, mais en réduisant la quantité de particules polluantes qui ont la particularité de renvoyer la chaleur du soleil vers l'espace, cela accentue paradoxalement le réchauffement, ce qui implique donc de réduire encore davantage les émissions de gaz à effet de serre pour continuer à lutter contre la pollution. Réduire les émissions ne suffira cependant pas. La canicule actuelle montre une nouvelle fois que le réchauffement produit déjà des dégâts amenés à s'aggraver. Malgré cela, les mesures d'adaptation adoptées par le continent sont insuffisantes, a estimé récemment le Conseil scientifique consultatif européen sur le climat.
2: Simon Rosé, et alors donc que l'Europe de l'Est suffoque, les Français, eux, se rafraîchissent. L'Hexagone ne compte plus aucun département en vigilance rouge canicule. L'actualité en France, c'est aussi la politique et les rapports de force qui n'ont pas beaucoup évolué en Nouvelle-Calédonie au lendemain des élections provinciales. On votait hier dans l'archipel, élection cruciale pour désigner le Congrès. Ni les indépendantistes, ni les non-indépendantistes n'atteignent la majorité des 28 sièges. Il va donc falloir négocier, Charlotte Manvi, avec en ligne de mire la reprise des discussions sur l'avenir institutionnel.
10: Le seul parti dit de la troisième voie, ni indépendantiste ni non-indépendantiste rescapé de ces élections peut avoir le sourire. Avec 4 sièges au Congrès, l'éveil océanien sera une nouvelle fois le faiseur de roi, comme en 2019 lorsqu'il avait permis aux indépendantistes de prendre le pouvoir. Un passé commun que n'a pas oublié Roque Mitan, leader du Front de Libération Nationale Kanak et socialiste, arrivé au perchoir du Congrès grâce à cette alliance.
11: Ça fait bien longtemps qu'il n'y a pas eu de majorité, hein. Un seul parti au niveau du Congrès. Hein. Pendant toutes ces années, plusieurs mandats successifs, on a travaillé avec des majorités d'idées.
10: Les tractations ont déjà commencé. Elles ont une dizaine de jours pour aboutir. Les non-indépendantistes, arrivés largement en tête en province sud, tenteront eux aussi de séduire l'éveil océanien. Problème, leur position tranchée sur les discussions institutionnelles. Elles doivent attendre pour le député Nicolas Metzdorf.
12: Nous, on est là pour que la Calédonie, elle reste française. On va tout faire pour qu'elle le reste. Nous, on va attendre gentiment les présidentielles de 2027.
10: Les non-indépendantistes misent en effet sur l'arrivée de la droite au pouvoir en 2027. Une droite qui leur garantirait une Calédonie française. Les candidats à la présidentielle qui souhaiteraient attirer leur électorat sont prévenus. Charlotte Manvi, Nouméa. RFI.
2: Et puis, il aurait dû courir les conférences de presse et les matchs du mondial de foot, pour lequel il est d'ailleurs accrédité. Voilà un an que notre confrère Christophe Glaise a été condamné en Algérie, arrêté en 2024, après un reportage sur un club de foot kabyle. Il a écopé de 7 ans de prison pour apologie du terrorisme. Reporters sans frontières appelle désormais à une grâce présidentielle. Thibaut Brutin est le directeur général de RSF.
13: Ce genre de fait, un journaliste capturé sur le sol algérien, dans le cadre d'un reportage, ça se solde le plus souvent par une expulsion. Là, ce qui est très étonnant, c'est que ça a été judiciarisé et que la peine était aussi lourde. La décision elle-même est clairement venue du sommet du pouvoir. Il n'y a plus d'autre issue qu'une grâce présidentielle. C'est la seule possibilité pour trouver mettre un terme à ce drame humain. La FIFA s'est exprimée sans détour pour la libération de Christophe Glaise. Cette prise de parole, une fois de plus, qui est inespérée, inattendue, je crois même inédite dans l'histoire de la FIFA, ou sur un cas individuel, le président de la FIFA a dit qu'il faut que Christophe Glaise puisse rejoindre le banc des journalistes sportifs lors de cette Coupe du Monde. Il n'est pas trop tard. Libérer Christophe Glaise, c'est un acte qui ne peut être que bénéfique pour l'image internationale de l'Algérie.
2: Le directeur général de Reporters sans frontières avec Marius Lafont.
0: Arthur Ponchelet pour le journal. Merci. Prochain rendez-vous avec l'information africaine dans 20 minutes. On sera en Afrique du Sud à la veille de l'ultimatum posé par des mouvements anti-immigration. Ils ont donné jusqu'à demain, 30 juin, aux immigrants illégaux pour quitter le pays. Des marches sont prévues dans le pays à cette occasion. À Durban, les réfugiés sont évidemment inquiets.
14: Je suis terrifiée parce que la plupart des gens ici sont aussi en colère et certains pourraient répliquer face à la violence des manifestants. Les gens vont finir par s'entretuer et ce sera le chaos.
0: Reportage à écouter à 7h30 et ce sujet, on y revient très largement jusqu'à 10h. L'Afrique du Sud définitivement éliminée du mondial de foot. Les Bafana ont perdu face au Canada, pays hôte. Rendez-vous dans le journal du mondial dans une demi-heure et dans notre dossier à 9h. On fait le point sur ces 16e de finale qui démarrent. Juan Gomez attend d'ailleurs vos pronostics dans Appel sur l'actualité ce matin. Rendez-vous 8h10 temps universel et vous nous appelez dès maintenant ce matin. On parle aussi du Venezuela après le double double séisme dévastateur et meurtrier de la semaine dernière. Également au programme, le Moyen-Orient. Iran et États-Unis vont stopper leurs attaques en plein processus de négociation. Ce week-end, des frappes ont été enregistrées d'un côté et de l'autre. Et pour raconter ce matin ce conflit de l'intérieur, une voix que vous connaissez bien sur RFI, Arnaud Pontus, votre invité.
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16: Bonjour. Aujourd'hui, de nombreux nuages seront présents sur le département. La journée de demain sera pluvieuse. Les températures maximales s'élèvent pour la ville de Mende et de Marvejols à 34 degrés, 31 pour Langogne et 35 degrés à la Canourgue. Aujourd'hui, on souhaite une bonne fête à tous les pôles.
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0: Bonjour et merci à ceux qui nous rejoignent à l'instant. Il est 7h30, on retrouve le journal Thomas Semler.
1: Bonjour à toutes et à tous, au sommaire de votre journal, amende, retour sur le procès d'une femme jugée pour propos racistes sur un gendarme. On fait le point également sur la situation de la chambre d'agriculture et la préfecture qui s'inquiète du renforcement de sa tutelle sur l'institution départementale. Et puis en fin d'édition, l'interview d'une Lozérienne qui sort son premier livre, un ouvrage pédagogique sur l'autisme. Prison avec sursis pour outrage à caractère raciste et des violences envers des gendarmes. C'est à quoi a été condamnée jeudi dernier une habitante de Saint-Chély-d'Apcher, comme le révèle ici Garloser. En avril dernier, deux gendarmes avaient été appelés pour une intervention au domicile de cette quadragénaire après un signalement pour violence intrafamiliale. Sur place, la femme, visiblement alcoolisée, s'en est pris à deux gendarmes, dont l'un originaire de Polynésie française, avec des insultes racistes, des injures s'additionnant à des tentatives de coups sur les membres des forces de l'ordre et le commentaire homophobe sur une autre militaire une fois rendue à la gendarmerie. Si lors de l'audience, la prévenue a évoqué l'alcool et le contexte médiatique pour expliquer ses propos, le tribunal a condamné la Lozérienne à un an de sursis probatoire et une interdiction de ses droits civiques comme le droit de vote pendant 5 ans. Une page agriculture maintenant, avec un sujet qui fait toujours grincer les dents en Lozère, la situation de la Chambre départementale d'agriculture. Pour rappel, depuis près d'un an et demi et les dernières élections de la Chambre, la structure est toujours bloquée à un niveau politique entre les élus syndicaux de la CR48 et l'alliance FDSEA et Jeunes Agriculteurs. La Chambre n'a donc toujours pas de budget, ce qui a poussé la préfecture à mettre sous tutelle renforcée l'institution agricole. Une situation qui ne réjouit pas, loin de là, le préfet Gilles Quesnay-Hervé.
2: C'est une situation qui est inconfortable évidemment pour la Chambre, pour les agriculteurs. Et pour l'État, puisque ça nécessite un gros travail des équipes de suivi, de fixation des différents plafonds. Et donc moi je souhaite évidemment que la situation puisse se décanter rapidement et qu'on puisse trouver une solution. Là ça fait maintenant plusieurs mois qu'on reste dans le statu quo, toujours pas de budget, et donc ça nous oblige à être très vigilants sur ce qui se passe et à suivre particulièrement la situation de la Chambre.
1: Il y a 10 jours, une réunion de travail s'est déroulée en présence du ministre délégué à la transition écologique, Mathieu Lefèvre, en visite en Lozère. Des pourparlers pour espérer trouver un terrain d'entente entre tous les acteurs, 16 mois après les dernières élections.
2: Je pensais qu'on arriverait à en trouver une plus tôt, mais vu les conséquences que ça peut avoir, moi je compte vraiment sur la responsabilité de chacun. Et de se dire, si on passe sur une chambre qui va fonctionner à minima, parce que chaque action devra faire l'objet d'une validation de la part du préfet, on va perdre un temps fou. Et au final, c'est le monde agricole qui va en pâtir, et ça, ce serait dommage.
1: Sujet politique à présent, et les maires de Lozère via l'AMF 48 qui dénoncent une pression croissante de l'État sur les finances des collectivités locales. Ils estiment que les communes sont devenues, je cite, une variable d'ajustement du budget national, alors qu'elles ne seraient pas responsables du déficit public. Selon l'Association des maires de France, reprise par sa représentation départementale, les collectivités ont déjà largement contribué au redressement des comptes publics. Elles auraient subi 7,7 milliards d'euros de prélèvements en 2025 et 5,3 en 2026, après des années de baisse ou de gel des dotations de l'État. En Lozère, les élus municipaux craignent un impact direct sur les services publics locaux, comme l'entretien des routes, les écoles, les équipements sportifs et culturels, ou encore la transition énergétique. Une page littérature maintenant, avec une Lozérienne qui sort son premier livre, un ouvrage sur l'autisme. Caroline Péchou vit à Mende depuis quelques années et se trouve derrière la page Instagram Éclair Autisme, un compte voulant informer et sensibiliser sur les troubles du spectre autistique et suivi par près de 25 000 personnes. Une aventure démarrée donc il y a quelques années quand, juste avant ses 30 ans, la jeune femme a été diagnostiquée personne autiste. artistes. Après avoir créé une véritable communauté avec de nombreux sujets pédagogiques racontant ses recherches autour de ses troubles, la suite pour Caroline était l'écriture d'un livre, un ouvrage qui lui ressemble.
3: J'ai lu beaucoup d'ouvrages sur l'autisme et là où j'avais une frustration, c'est que je trouvais soit les ouvrages trop généralistes, qui restaient un peu en surface, qui abordaient la chose superficiellement et d'un ouvrage à l'autre, on avait des connaissances très intéressantes mais toujours les mêmes, ou des ouvrages trop spécialisés, trop techniques et qui étaient vraiment sur un sujet très particulier et qui couvrait pas largement la thématique. Et donc j'ai voulu faire une synthèse un petit peu de la littérature scientifique en visant le juste milieu entre pas trop expert, pas trop technique et pas non plus le premier niveau de connaissance.
1: De manière didactique et toujours agrémentée de ressources universitaires et médicales, la Lozérienne informe et cherche à détruire les préjugés et réduire les inégalités. L'un des exemples, le diagnostic souvent plus tardif des femmes comme elle a pu le connaître.
3: C'est ce qu'on retrouve beaucoup quand on recherche autour de ce qu'on appelle maintenant l'autisme au féminin. Enfin, c'est un concept qui reste controversé, mais qui est de plus en plus étudié. C'est le fait que les femmes, pendant très longtemps, seraient passées sous les radars, c'est l'expression qu'on retrouve beaucoup, sous les radars diagnostiques, qu'il y aurait une forme d'autisme peut-être un peu différente de celle qu'on retrouve chez l'homme, un peu plus discrète, un peu mieux camouflée, un concept qu'on retrouve beaucoup, le camouflage social, qu'elles ont réussi à naviguer plus ou moins facilement jusqu'à s'effondrer entre 20, 30 et on a des diagnostics tardifs de femmes comme chez des hommes jusqu'à 50, 60, 70 ans, je crois que c'est les témoignages des plus âgés que j'ai pu lire.
1: Vous êtes autiste, moi aussi, c'est le titre du premier livre de la Lozérienne Caroline Péchou du compte Instagram Éclair Autisme, un ouvrage publié aux éditions De Bock Supérieur et à retrouver dans tous les circuits de vente comme votre librairie indépendante préférée. Et puis, même si nous sommes que lundi, on vous donne une idée de sortie pour vendredi et vous faire patienter d'ici le début des vacances scolaires. Et si vous alliez chanter et jouer de la musique au Moulin d'Auxillac? Comme chaque vendredi soir, le bar-restaurant organise une scène ouverte aux musiciens et musiciennes du coin. Sur place, piano, guitare, micro et enceinte prêts à vous servir. C'est de 17h à 23h ce vendredi.
4: La Ville de Mende vous présente la météo.
5: Bonjour. Aujourd'hui, de nombreux nuages seront présents sous le département. La journée de demain sera pluvieuse. Les températures maximales s'élèvent pour la Ville de Mende et de Marvejols à 34 degrés, 31 pour Langogne et 35 degrés à la Canourgue. Aujourd'hui, on souhaite une bonne fête à tous les pôles.

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0: Il est 8h à Paris, 6h en temps universel.
1: Andréane Mellard.
0: Le journal sur RFI. Bonjour Gaëtan Plenet.
2: Bonjour Andréane, bonjour à tous.
0: Les bombardements israéliens continuent dans le sud du Liban.
2: Et l'avenir de l'accord cadre signé il y a quelques jours entre les deux pays est incertain. Accord rejeté par le Hezbollah. Les recherches se poursuivent au Venezuela après le double séisme dévastateur de mercredi dernier. Déjà 1450 corps sans vie retrouvés. On est en Colombie dans ce journal auprès de l'importante communauté vénézuélienne installée dans le pays. On est aussi en Russie où la pénurie de carburant se confirme. L'Ouganda, où le principal groupe de médias indépendants a été fermé par le chef de l'armée. La canicule qui se termine en France, où les 10 derniers jours ont été particulièrement éprouvants pour les sans-abri. Et puis le mondial masculin de football, l'Afrique du Sud éliminée et le Canada première nation qualifiée pour les 8e de finale.
0: Le Hezbollah libanais dit se réserver le droit de défendre sa patrie et son peuple.
2: On est loin de l'esprit d'apaisement espéré avec la signature la semaine dernière d'un accord cadre entre Israël et Beyrouth. Accord qui, en plus de ne pas empêcher les frappes israéliennes, elles ont fait 2 morts hier dans le sud du pays, est de toute façon rejeté par le Hezbollah. Et le chef du Parlement, lui-même allié au mouvement chiite, affirme que le texte ne sera pas adopté en l'état par les députés. Hier, ses opposants à cet accord ont manifesté à Beyrouth, tentant de fermer des routes dans la capitale. L'armée libanaise les en a empêchés, mais ça montre une fois de plus la division à l'œuvre dans le pays où vous êtes notre correspondant, Paul Ralifé, en direct de Beyrouth. Paul, la communauté chiite, on le sait, a payé un lourd tribut dans cette guerre, hein, des milliers de morts, des dizaines de localités détruites dans le sud, plus 1 million de déplacés. Alors est-ce que ça a entraîné pour autant une rupture avec le Hezbollah ?
3: Gaëtan, tous les sondages effectués ces dernières semaines montrent que les chiites continuent d'avoir une opinion favorable du Hezbollah. Le Hezbollah et l'autre grande formation chiite, le mouvement Amal du président du Parlement, Nabih Berri, ont resserré les rangs. Ils sont soutenus par l'establishment religieux chiite et la classe fortunée de la communauté. Pour les chiites, la guerre actuelle est existentielle. S'ils la perdent, la moitié d'entre eux risquent de ne plus pouvoir regagner leur ville et village. Et la communauté pourrait être marginalisée dans le système politique confessionnel libanais.
2: Mais ça veut dire quoi, Paul ? Que la division, elle est confessionnelle ? Les chiites sont seuls face aux autres communautés ?
3: En fait, la ligne de fracture qui traverse le Liban aujourd'hui est politique, même si elle a une forte coloration communautaire. Deux projets s'affrontent. Celui qui plaide pour la fin de l'état d'hostilité avec Israël, pour aboutir à terme à une paix, à une normalisation des relations avec l'état hébreu. Et celui qui rejette la normalisation et appelle à la lutte contre l'occupation, y compris par des moyens militaires. Ça, c'est le projet appelé résistance. Et il est soutenu par une écrasante majorité de chiites et des minorités plus ou moins importantes, sunnites, chrétiennes et druzes. À l'inverse, la majorité des chrétiens, plus de la moitié des sunnites et des druzes et une petite minorité de chiites, veulent en finir avec ce qu'ils appellent la guerre perpétuelle. Dans les deux camps, on trouve des personnalités publiques, des journalistes, des artistes et des intellectuels de renom de différentes communautés. Alors pour simplifier le tableau, on peut dire que le Hezbollah et ses soutiens représentent la moitié des Libanais, leurs détracteurs l'autre moitié.
2: Merci Paul Ralifé en direct de Beyrouth. Et puis concernant la guerre en Iran, un responsable américain affirme à nos confrères de l'AFP que Washington et Téhéran vont cesser leurs attaques mutuelles pour le moment, dit-il, après un week-end marqué par des affrontements et ce malgré, là encore, le protocole d'accord qui a été signé il y a un petit peu moins de 2 semaines. Des frappes pakistanaises cette nuit dans l'est de l'Afghanistan, elles ont visé une faction dissidente des talibans pakistanais. Kaboul parle de 38 morts et 163 blessés et dénonce un acte d'agression lâche.
0: Au Venezuela, à chaque jour, son nouveau bilan toujours plus lourd.
2: Et pourtant toujours aussi provisoire, au moins 1450 morts après le double séisme de mercredi, mais l'ONU parle encore de 50 000 disparus, potentiellement bloqués sous les décombres des bâtiments endommagés quand ils n'ont pas été entièrement détruits, ce qui est le cas pour près de 200 d'entre eux. En Colombie voisine, pays qui accueille la plus grande communauté vénézuélienne au monde, on souffre à distance et on tente de se mobiliser. Reportage à Medellín de Najed Benrabah.
4: Dans un hangar de la zone industrielle de Medellín, Mika Petrocelli ferme les derniers cartons de la journée avec de l'adhésif. À l'intérieur, des vêtements, des produits d'hygiène et des denrées alimentaires. Cette Vénézuélienne vit à Medellín depuis 1 an pour étudier le cinéma et le théâtre. Elle est bouleversée.
5: Nous sommes ici pour aider parce que moi, personnellement, étant loin, j'ai un grand sentiment de culpabilité. Donc s'il est possible d'aider, même à distance, c'est là que je serai. Et je sais qu'il y aura beaucoup de Vénézuéliens.
4: Autour d'elle, des dizaines de bénévoles s'activent. Parmi eux, Geoffrey Chacon. Il charge le premier camion qui doit prendre la route vers la frontière colombo-vénézuélienne.
1: Tout a été monté littéralement en quelques heures. En clair, on a suggéré l'idée à 10h du matin le jeudi et déjà à 20h, nous avions constitué une armée prête à agir. J'aimerais être là-bas, mais c'est mieux pour nous de rester ici et d'envoyer de l'aide avec notre salaire.
4: Quelques mètres plus loin, Arles Pereda, le président de la Colvens, l'association des Vénézuéliens de Colombie, téléphone à l'oreille, finalise l'itinéraire du convoi.
6: Nous avons environ 17 points de collecte. Ici, il y a environ 20 tonnes d'aide humanitaire. Il ne s'agit pas de faire des dons que maintenant, mais d'être constant. Cette situation d'urgence va durer au moins jusqu'en décembre.
4: Tous les bénévoles partagent la même conviction. Ce n'est que le début de la mobilisation. Najed Benrabah, Medellin, RFI.
0: Des problèmes, des défis, les mots de Vladimir Poutine ne sont pas forcément les plus alarmistes, mais ils reconnaissent quand même que la situation est difficile.
2: Et le président russe l'admet, nous observons actuellement une certaine pénurie de carburant, dit-il, alors que les attaques ukrainiennes se multiplient contre les infrastructures d'hydrocarbures. Et les automobilistes russes ont de plus en plus de mal à trouver de l'essence. À Moscou, Anissa El-Jabri.
7: À Moscou, cœur du pouvoir, des dizaines de voitures en attente devant les stations-service. Dans la région d'Irkoutsk, des files tellement longues que la région a installé des toilettes mobiles pour que les conducteurs puissent se soulager en attendant de pouvoir être servis. Cette région de Sibérie est même passée ce dimanche en régime d'alerte renforcée face à la pénurie de carburant. Il n'y a pas de tableau officiel, mais des mesures de rationnement de carburant selon des sources ouvertes concerneraient aujourd'hui une région sur deux en Russie, d'autres songeant à les instaurer. Vladimir Poutine, qui se tient depuis le début de la guerre, la plupart du temps éloigné des problèmes du quotidien, a même fini par convoquer ce dimanche soir une réunion diffusée en direct à la télévision. Bloc économique du gouvernement, vice-premier ministre et tous les dirigeants des sociétés pétrolières se sont vus intimés de stabiliser la situation, notamment parce que les récoltes gourmandes en carburant viennent de commencer. Vladimir Poutine a aussi tenu ce week-end deux jours de discussion avec Alexandre Loukachenko. Rien n'a filtré de cette rencontre avec l'homme fort de Biélorussie, mais elle relance l'hypothèse d'une nouvelle escalade militaire du Kremlin face à l'augmentation des coûts de la guerre. Anissa El-Jabri, Moscou, RFI.
0: Je ne crois pas à la liberté de la presse, déclare le chef de l'armée ougandaise.
2: Le général Muhoozi Kainerugaba, alors que le principal groupe de médias indépendants du pays a annoncé être assiégé par les militaires. Plusieurs de ces médias, notamment NTV et le Daily Monitor, ont cessé d'émettre dans la nuit de samedi à dimanche. Ce pourrait n'être qu'un début, Patient Legoli.
8: Le général Muhoozi Kainerugaba a annoncé cette fermeture sur le réseau X dans la nuit des samedis à dimanche. Je cite, NTV et Monitor sont fermés à partir d'aujourd'hui. Le chef de l'armée affirme ne pas croire à la liberté de la presse et précise que son père, le président Yoweri Museveni, a validé l'opération. Cette offensive s'ajoute à plusieurs mois d'arrestations de responsables politiques et des militants menés par le général. Pour beaucoup d'observateurs, il prépare ainsi sa succession à la tête du pays. Le Daily Monitor n'est pas une cible nouvelle. Le journal avait déjà été suspendu 13 jours en 2013 après avoir évoqué un complot présumé visant à préparer Muhoozi Kainerugaba à la succession de son père. Hier dimanche, sur X, le général est allé plus loin. Je cite encore, « La fermeture des NTV et des monitors n'est que le début. Nous allons arrêter beaucoup plus de personnes. » Le programme Afrique du Comité pour la protection des journalistes a dénoncé une escalade inquiétante. L'Ouganda occupe la 143e place sur 180 au classement de Reporters sans frontières.
0: Une nouvelle cellule interministérielle de crise sur la canicule doit avoir lieu cet après-midi en France.
2: Présidée par le Premier ministre Sébastien Lecornu, pour, nous dit-on, faire le bilan de la vague de chaleur que vient de subir le pays, mais aussi préparer et anticiper d'éventuels nouveaux épisodes à venir, peut-être dès la semaine prochaine. En tout cas, ce matin, force est de constater que ça va beaucoup mieux. Plus de vigilance rouge nulle part, on respire mieux après les températures records de ces derniers jours. 10 jours particulièrement éprouvants pour les sans-abri, vivants et parfois même dormants à même le sol sur le bitume. Brûlant, reportage de Marius Lafont.
9: Il est difficile de donner un premier bilan humain de cette canicule parmi les personnes sans abri. Mais la chaleur comme le froid a un impact sanitaire, rappelle Bérangère Grisoni, la présidente du collectif Les Morts de la Rue qui lutte contre le décès des personnes sans abri.
10: Avant-hier, le collectif avait eu connaissance de 4 personnes décédées depuis la fin de la semaine dernière. Peut-être qu'il y a eu beaucoup plus de décès depuis la semaine dernière.
9: Les séquelles de la canicule aussi peuvent tuer, surtout chez les malades ou les enfants sans abri. Et surtout, il y a la crainte que la chaleur revienne.
10: Quand on est vraiment dépourvu de tout, c'est d'essayer de trouver une zone d'ombre, de pouvoir se rafraîchir. C'est d'autant plus compliqué quand on n'a pas accès à l'eau potable.
9: L'hébergement d'urgence est vital pour échapper à la rue brûlante. Mais l'État, juridiquement garant du droit au logement, n'est pas au rendez-vous, selon le collectif.
10: C'est un combat de tous les instants. L'État répond ponctuellement par cette gestion au thermomètre. Si c'était suffisant, on n'en serait pas là, dans l'urgence, à nouveau réquisitionner des gymnases pour des périodes de grand froid et ou de canicule.
9: Le collectif des morts de la rue souhaite une réponse politique, plus d'espaces frais, l'eau potable accessible et surtout des logements sociaux pour toutes les personnes à la rue.
2: Un reportage de Marius Lafond.
0: Le Canada, premier qualifié pour les 8e de finale du mondial de foot.
2: Les Sud-Africains, eux, sont éliminés. On y revient dans quelques minutes dans le journal du mondial. Un mondial masculin, faut-il le rappeler, sans l'Italie. À nouveau, les Italiens ne s'en remettent pas de cette non-qualification. Reportage ce matin dans le quartier italien de Boston, l'un des plus anciens Little Italy des États-Unis, hôte de la compétition. Thomas de Saint-Léger.
11: En italien, en anglais ou dans un mélange des deux, les débats sont animés, les verres fumés fixent l'écran. Dans ce café, on regarde les matchs par amour du jeu, mais le cœur n'y est pas. On est malade et on ne s'en remet pas. Notre cœur est brisé, disent-ils. Pour ces Italo-Américains, l'absence de la Squadra Azzurra, c'est aussi une rencontre manquée entre leurs deux pays.
12: On doit vraiment parler de ça ? C'est terrible. Si l'Italie participait à cette Coupe du Monde, vous ne pourriez même pas marcher dans le quartier. Avec tous les drapeaux, toutes les affiches, tout le bazar qu'on est capable de mettre, là c'est animé, mais loin de ce que ça aurait pu être.
11: Avec sa centaine de restaurants sur moins d'un kilomètre carré de briques rouges, Little Italy est un quartier touristique surtout. Alors, Squadra ou pas, la Coupe du Monde est une aubaine. Anna, patronne d'une trattoria.
13: Les affaires marchent bien. J'ai adoré les Écossais. C'était vraiment les meilleurs touristes jusque-là.
11: Confirmation de Franck De Pasquale, président de la Chambre de commerce locale.
14: C'est fantastique pour les affaires. Avec en plus le 250e anniversaire de l'indépendance des États-Unis cette année, c'est une vraie locomotive.
11: Autre motif de consolation, les bonnes performances de la sélection américaine, l'équipe d'adoption des habitants de Little Italy. Thomas Saint-Léger, Boston RFI.
2: Et ce mondial, il se joue avec une chaise vide, rappelle ce matin l'organisation Reporters sans frontières, alors que ça fait un an tout juste que le journaliste sportif français Christophe Glaise a été condamné et qu'il est détenu en Algérie, condamné à 7 ans de prison pour apologie du terrorisme. Tous ses recours ont été épuisés, seule une grâce présidentielle lui permettrait d'être libéré. La FIFA lui a quand même délivré une accréditation symbolique pour cette Coupe du Monde.
0: Gaëtan Plenet, RFI, 8h13 à Paris, notre grand invité international à suivre. Siavoj Ghazi, correspondant d'RFI à Téhéran.
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16: Bonjour. Aujourd'hui, de nombreux nuages seront présents sous le département. La journée de demain sera pluvieuse. Les températures maximales s'élèvent pour la ville de Mende et de Marvejols à 34 degrés, 31 pour Langogne et 35 degrés à La Canourgue. Aujourd'hui, on souhaite une bonne fête à tous les pôles.
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0: Bonjour, il est 8h30, merci d'être à l'écoute de 48FM. On retrouve le journal Thomas Semler.
1: Bonjour à toutes et à tous, au sommaire de votre journal, amende, retour sur le procès d'une femme jugée pour propos racistes sur un gendarme. On fait le point également sur la situation de la chambre d'agriculture et la préfecture qui s'inquiète du renforcement de sa tutelle sur l'institution départementale. Et puis en fin d'édition, l'interview d'une Lozérienne qui sort son premier livre, un ouvrage pédagogique sur l'autisme. Prison avec sursis pour outrage à caractère raciste et des violences envers des gendarmes. C'est à quoi a été condamnée jeudi dernier une habitante de Saint-Chély-d'Apcher, comme le révèle ici Garloser. En avril dernier, deux gendarmes avaient été appelés pour une intervention au domicile de cette quadragénaire après un signalement pour violence intrafamiliale. Sur place, la femme, visiblement alcoolisée, s'en est pris à deux gendarmes, dont l'un originaire de Polynésie française, avec des insultes racistes, des injures s'additionnant à des tentatives de coups sur les membres des forces de l'ordre et le commentaire homophobe sur une autre militaire une fois rendue à la gendarmerie. Si lors de l'audience, la prévenue a évoqué l'alcool et le contexte médiatique pour expliquer ses propos, le tribunal a condamné la Lozérienne à un an de sursis probatoire et une interdiction de ses droits civiques comme le droit de vote pendant 5 ans. Une page agriculture maintenant, avec un sujet qui fait toujours grincer les dents en Lozère, la situation de la Chambre départementale d'agriculture. Pour rappel, depuis près d'un an et demi et les dernières élections de la Chambre, la structure est toujours bloquée à un niveau politique entre les élus syndicaux de la CR48 et l'alliance FDSEA et Jeunes Agriculteurs. La Chambre n'a donc toujours pas de budget, ce qui a poussé la préfecture à mettre sous tutelle renforcée l'institution agricole. Une situation qui ne réjouit pas, loin de là, le préfet Gilles Quesnay-Hervé.
2: C'est une situation qui est inconfortable évidemment pour la Chambre, pour les agriculteurs. Et pour l'État, puisque ça nécessite un gros travail des équipes de suivi, de fixation des différents plafonds. Et donc moi je souhaite évidemment que la situation puisse se décanter rapidement et qu'on puisse trouver une solution. Là ça fait maintenant plusieurs mois qu'on reste dans le statu quo, toujours pas de budget, et donc ça nous oblige à être très vigilants sur ce qui se passe et à suivre particulièrement la situation de la Chambre.
1: Il y a 10 jours, une réunion de travail s'est déroulée en présence du ministre délégué à la transition écologique, Mathieu Lefèvre, en visite en Lozère. Des pourparlers pour espérer trouver un terrain d'entente entre tous les acteurs, 16 mois après les dernières élections.
2: Je pensais qu'on arriverait à en trouver une plus tôt, mais vu les conséquences que ça peut avoir, moi je compte vraiment sur la responsabilité de chacun. Et de se dire, si on passe sur une chambre qui va fonctionner à minima, parce que chaque action devra faire l'objet d'une validation de la part du préfet, on va perdre un temps fou. Et au final, c'est le monde agricole qui va en pâtir, et ça, ce serait dommage.
1: Sujet politique à présent, et les maires de Lozère via l'AMF 48 qui dénoncent une pression croissante de l'État sur les finances des collectivités locales. Ils estiment que les communes sont devenues, je cite, une variable d'ajustement du budget national, alors qu'elles ne seraient pas responsables du déficit public. Selon l'Association des maires de France, reprise par sa représentation départementale, les collectivités ont déjà largement contribué au redressement des comptes publics. Elles auraient subi 7,7 milliards d'euros de prélèvements en 2025 et 5,3 en 2026, après des années de baisse ou de gel des dotations de l'État. En Lozère, les élus municipaux craignent un impact direct sur les services publics locaux, comme l'entretien des routes, les écoles, les équipements sportifs et culturels, ou encore la transition énergétique. Une page littérature maintenant, avec une Lozérienne qui sort son premier livre, un ouvrage sur l'autisme. Caroline Péchou vit à Mende depuis quelques années et se trouve derrière la page Instagram Éclair Autisme, un compte voulant informer et sensibiliser sur les troubles du spectre autistique et suivi par près de 25 000 personnes. Une aventure démarrée donc il y a quelques années quand, juste avant ses 30 ans, la jeune femme a été diagnostiquée personne autiste. artistes. Après avoir créé une véritable communauté avec de nombreux sujets pédagogiques racontant ses recherches autour de ses troubles, la suite pour Caroline était l'écriture d'un livre, un ouvrage qui lui ressemble.
3: J'ai lu beaucoup d'ouvrages sur l'autisme et là où j'avais une frustration, c'est que je trouvais soit les ouvrages trop généralistes, qui restait un peu en surface, qui abordait la chose superficiellement et d'un ouvrage à l'autre, on avait des connaissances très intéressantes, mais toujours les mêmes, ou des ouvrages trop spécialisés, trop techniques et qui étaient vraiment sur un sujet très particulier et qui couvrait pas largement la thématique. Et donc j'ai voulu faire une synthèse un petit peu de la littérature scientifique en visant le juste milieu entre pas trop expert, pas trop technique et pas non plus le premier niveau de connaissance.
1: De manière didactique et toujours agrémentée de ressources universitaires et médicales, la Lozérienne informe et cherche à détruire les préjugés et réduire les inégalités. L'un des exemples, le diagnostic souvent plus tardif des femmes comme elle a pu le connaître.
3: C'est ce qu'on retrouve beaucoup quand on recherche autour de ce qu'on appelle maintenant l'autisme au féminin. Enfin, c'est un concept qui reste controversé, mais qui est de plus en plus étudié, c'est le fait que les femmes, pendant très longtemps, seraient passées sous les radars, c'est l'expression qu'on retrouve beaucoup, sous les radars diagnostiques, qu'il y aurait une forme d'autisme peut-être un peu différente de celle qu'on retrouve chez l'homme, un peu plus discrète, un peu mieux camouflée, un concept qu'on retrouve beaucoup, le camouflage social, donc elles ont réussi à naviguer plus ou moins facilement jusqu'à s'effondrer entre 20, 30, et on a des diagnostics tardifs de femmes comme chez des hommes, jusqu'à 50, 60, 70 ans, je crois que c'est les témoignages les plus âgés que j'ai pu lire.
1: Vous êtes autiste, moi aussi, c'est le titre du premier livre de la Lozérienne Caroline Péchou du compte Instagram Éclair Autisme, un ouvrage publié aux éditions De Bock Supérieur et à retrouver dans tous les circuits de vente comme votre librairie indépendante préférée. Et puis, même si nous sommes que lundi, on vous donne une idée de sortie pour vendredi et vous faire patienter d'ici le début des vacances scolaires. Et si vous alliez chanter et jouer de la musique au Moulin d'Auxillac? Comme chaque vendredi soir, le bar-restaurant organise une scène ouverte aux musiciens et musiciennes du coin. Sur place, piano, guitare, micro et enceinte prêts à vous servir. C'est de 17h à 23h ce vendredi.
4: La Ville de Mende vous présente la météo.
5: Bonjour, aujourd'hui, de nombreux nuages seront présents sur le département. La journée de demain sera pluvieuse. Les températures maximales s'élèvent pour la Ville de Mende et de Marvejols à 34 degrés, 31 pour Langogne et 35 degrés à la Canourgue. Aujourd'hui, on souhaite une bonne fête à tous les pôles.

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1: Andréane Mélard.
0: C'est le retour d'Arthur Ponchelet pour le journal.
2: Et à la une, après la tragédie, la diaspora se mobilise. Au Venezuela, des dizaines de milliers de sinistrés ont tout perdu dans le double séisme la semaine dernière et comptent désormais sur la solidarité internationale. Une pause dans les combats entre les États-Unis et l'Iran. Après un week-end de frappes mutuelles, les deux pays vont revenir à la table des discussions, selon un responsable américain. Israël, de son côté, poursuit ses frappes dans le sud du Liban. L'État hébreu reconnaît officiellement le génocide arménien et provoque la colère de la Turquie. Ankara dénonce une décision politique alors que les relations entre les deux pays se sont considérablement dégradées depuis le début de la guerre à Gaza. La une, c'est aussi l'Afrique du Sud à la veille de manifestations anti-immigration illégale. Et puis le Canada, premier qualifié pour les huitièmes de finale du mondial de foot. Victoire 1-0 contre l'Afrique du Sud. La grosse affiche des 16e, c'est ce soir. Les Pays-Bas affrontent le Maroc. À mesure que les heures passent, l'espoir de retrouver des survivants s'amenuise. Le bilan du double séisme au Venezuela s'alourdit, 1450 morts et près de 50 000 disparus selon l'ONU. Des dizaines d'immeubles ont été réduits en poussière, des centaines de bâtiments partiellement détruits. Et pour venir en aide aux sinistrés, l'aide s'organise. Des renforts militaires américains sont attendus sur place. La diaspora vénézuélienne s'active aussi. Exemple au Pérou, où plus d'1,5 million de Vénézuéliens sont réfugiés. Reportage à Lima, Martin Chabal.
3: Nous sommes dans un parc à Lima et ici les colis ne cessent d'arriver. On est à quelques rues de l'ambassade du Venezuela. Les gens sont venus avec des drapeaux, des maillots de foot de l'équipe du Venezuela. Il y a vraiment une énorme solidarité ici.
4: Là, on reçoit de tout, mais surtout des médicaments, du matériel médical, mais aussi des vivres de première nécessité.
3: Miguel Ángel Zamora est l'un des responsables d'une association de réfugiés vénézuéliens. À côté de lui, David Guilarte n'a pas hésité une seconde pour venir en aide à son pays, malgré les nouvelles qui lui parviennent chaque jour.
5: Ils ont retrouvé mon cousin, sa femme et ses deux enfants sans vie, sous les décombres. Mais je n'ai même pas eu le temps de digérer cette information et de pleurer parce qu'il faut tout de suite aider.
3: Ces collectes sont aussi un moyen de se rassembler entre Vénézuéliens réfugiés au Pérou, comme Charlize, venue déposer des médicaments.
6: C'est très dur d'être loin de son pays pendant ce genre de tragédie. Ça fait mal. Mais entre nous, ici, on est une grande famille et notre pays a besoin de nous.
3: À côté des grands sacs d'habits et de nourriture, beaucoup de Vénézuéliens s'enlacent. Certains pleurent. D'autres se réunissent pour prier. Martin Chabal, Lima, RFI.
2: Et au désespoir et à la désolation s'ajoute désormais la colère des Vénézuéliens. Des riverains ont forcé des militaires à leur venir en aide dans l'état de la Guaira, alors que le gouvernement est accusé de ne pas en faire assez pour venir en aide aux sinistrés.
0: États-Unis et Iran se mettent d'accord sur une pause dans les combats.
2: Après un week-end de frappes mutuelles, un responsable américain annonce à l'agence France-Presse la reprise des discussions techniques sur le protocole d'accord. Les navires peuvent circuler librement dans le détroit d'Ormuz. Ormuz au cœur aussi de la visite officielle du sultan d'Oman, aujourd'hui en France. Et à l'instant, l'Iran annonce justement avoir tenu une réunion avec Oman sur le détroit d'Ormuz.
0: Parallèlement au Liban, l'armée israélienne poursuit ses frappes dans le sud.
2: Malgré le cessez-le-feu et l'accord cadre pour une paix durable signé vendredi, un accord qui ne sera pas adopté, affirme le chef du Parlement allié du Hezbollah. Le mouvement pro-iranien se réserve de son côté le droit, je cite, de défendre sa patrie et son peuple.
0: Le terme était jusque-là soigneusement évité par la diplomatie. Le gouvernement israélien reconnaît officiellement le génocide arménien.
2: Il ne manque plus que le vote de la Knesset. L'État hébreu s'aligne sur la position de plus de 30 pays à travers le monde. Le terme de génocide est lui toujours rejeté par la Turquie. Ankara dénonce une décision politique. Et c'est là une nouvelle illustration de la dégradation des relations entre Israël et la Turquie au plus mal depuis le début de la guerre à Gaza. Mais cette décision va même au-delà d'une simple volonté de provoquer Ankara. C'est ce que nous dit Guides Minassian, professeur en relations internationales à Sciences Po.
1: Le contexte, c'est aussi les tensions avec la Turquie. Les relations ne sont pas bonnes du tout. Mais je pense qu'il faut aller plus loin que ça. Je pense que c'est une volonté de la part d'Israël de normaliser ses relations avec un grand nombre de pays de la région, y compris les pays du Caucase, notamment quand on sait qu'il y a un projet de désenclavement du Caucase par une nouvelle route, la route Trump, et dont elle partirait donc d'Asie centrale, traverserait la Caspienne, l'Azerbaïdjan, l'Arménie et la Turquie et tout le Proche-Orient quelque part, et tous les pays européens. Et Israël est impliqué dedans. Et en même temps, c'est une manière aussi de contourner l'Iran. L'Arménie est un pays qui a des relations avec l'Iran. Et c'est une manière aussi d'enfoncer un coin.
2: Propos recueillis par Sofia Katsenkova. Ils sont parlementaires, fonctionnaires ou encore employés au ministère du pétrole et tous ont été arrêtés pour corruption. Au total, 47 personnes interpellées en Irak. Une vague d'arrestations à quelques semaines de la visite du premier ministre irakien à Washington. Lui qui a promis de faire de la lutte contre la corruption l'une de ses priorités. Marie-Charlotte Roupy, c'est un véritable tremblement de terre sur la scène politique irakienne.
7: Des dizaines de personnes placées simultanément en détention pour soupçon de corruption, cela n'avait jamais été fait depuis 2003 en Irak. Pour Rahim El-Daraji, ancien membre d'opposition du Parlement très engagé dans la lutte contre la corruption, le nouveau gouvernement irakien a voulu frapper fort.
8: Ça fait plus de 23 ans que les composantes qui gouvernent l'Irak se sont engagées entre elles à n'ouvrir aucun dossier de corruption. C'est pourquoi la corruption s'est généralisée à toutes les institutions de l'État. Ce gouvernement est considéré comme étant en dehors du cadre des partis. Il est arrivé par une volonté internationale. C'est sa première étape dans la lutte contre la corruption.
7: Cette grande campagne découlerait de l'arrestation fin mai du vice-ministre du pétrole Adnan Ejumaili, lui-même accusé de corruption et de détournement de fonds.
8: Selon les informations dont je dispose, Adnan Ejumaili a dénoncé plus de 103 responsables irakiens au niveau du pouvoir exécutif et du pouvoir législatif.
7: Au moins une quinzaine de députés ont été arrêtés et Rahim El-Daraji veut croire que l'Irak parviendra à mettre fin à la corruption, mais reste vigilant.
8: Il y a des mandats d'arrêt qui surprendront tout le monde en raison des noms qui seront annoncés. Mais s'il y a une option selon laquelle on en arrivait à faire des compromis avec ces voleurs, nous nous y opposerons de toutes nos forces.
7: Il en est certain, d'autres noms découleront des arrestations de ce week-end en Irak. Marie-Charlotte Roupy, Erbil RFI.
2: Plusieurs dizaines de personnes tuées dans des frappes pakistanaises dans l'est de l'Afghanistan. Islamabad dit avoir visé des factions dissidentes des talibans pakistanais et parle de 25 morts. Kaboul avance un bilan de 36 victimes et dénonce un acte d'agression lâche. Vladimir Poutine reconnaît que la Russie est confrontée à des pénuries de carburant. Déclaration alors que des frappes ukrainiennes ont visé ces dernières semaine des infrastructures pétrolières russes. Le chef du Kremlin promet d'assurer la sécurité de la Russie. Il dit aussi s'attendre à la venue de négociateurs américains dès lors que la situation en Iran occupera moins Washington. À l'écoute d'RFI, 7h08 en temps universel. L'ultimatum des organisations anti-immigration illégale arrive à son terme en Afrique du Sud. Des manifestations sont organisées demain 30 juin pour réclamer le départ des étrangers en situation irrégulière. À point d'orgue de plusieurs semaines de violentes manifestations xénophobes, elles ont fait au moins 3 victimes et poussé plusieurs pays africains à rapatrier leurs ressortissants. 10 000 Malawites, des Ghanéens, des Mozambicains, des Nigérians ont aussi quitté le pays. Il y a ceux qui sont partis et il y a ceux qui n'ont d'autre choix que de rester. Des hommes, des femmes, des enfants qui vivent désormais la peur au ventre. Reportage à Durban, Valentin Hugues.
9: Marjolin Mabako a fui la guerre en RDC il y a plus de 20 ans et depuis un mois, il campe sur ce trottoir de Durban avec des centaines d'autres réfugiés.
10: Vous voyez comment on écrit là-bas, Home Affairs, les centres de réception des réfugiés. C'est pourquoi si nous nous campons ici, c'est ça la situation dans la
9: C'est aussi pour ça que vous voulez rester ici, c'est que si jamais ça dégénère, vous êtes devant un bâtiment de l'État.
10: Oui, nous sommes devant leur bâtiment.
11: Voilà.
9: Les manifestations anti-immigration ont déjà fait au moins 3 victimes. Alors Princesse Adja, originaire du Ghana, se prépare au pire.
12: Je suis terrifiée parce que la plupart des gens ici sont aussi en colère et certains pourraient répliquer face à la violence des manifestants. Les gens vont finir par s'entretuer et ce sera le chaos.
9: Pour éviter cela, le gouvernement promet un large dispositif policier ce mardi. L'armée se tiendra prête à intervenir et des hélicoptères patrouilleront dans les airs. Une journée bien terne pour Khalid, médecin bourreau. Burundais.
11: Le 30 juin, c'est mon jour de mon anniversaire. C'est le jour où même j'ai craint là où je peux peut-être perdre ma vie. Tu vois ce que cela veut dire, ouais. Je travaille plus, je suis comme des mendiants, c'est très compliqué.
9: Et vous dormez tous ici?
11: Oui, oui, on dort ici, tu vois, même nos bagages. Et donc, j'essaie un peu de mettre les machins avec une petite couverture là.
9: Vous avez un petit tapis de sol.
11: Exactement, rien que ça.
9: Vous allez rester ici le mardi ou vous allez...
11: Je vais rester ici. Il faut que j'affronte les défis. Je n'ai pas de choix parce que je n'ai nulle part où y aller.
9: Si les manifestants décident d'emprunter cette rue, Khalid et les autres espèrent une solide protection policière. Valentin Hugues, Durban, RFI.
2: L'actualité africaine ce matin, c'est aussi ce rapport d'Human Rights Watch sur les exactions commises au Mali depuis les attaques du 25 avril. Assaut conjoint des djihadistes du JNIM et des indépendantistes du FLA. L'ONG documente les violences contre les civils et le blocus sur le carburant. Elle s'intéresse aussi aux exactions commises par l'armée malienne et ses partenaires russes d'Africa Corps. Vous en lisez plus sur RFI.fr.
0: Des dizaines de milliers de Serbes rassemblés hier à Kraljevo sous un soleil de plomb.
2: Manifestation à l'appel des étudiants qui se mobilisent depuis plus de 2 ans contre la corruption. Le mouvement est né de l'effondrement du toit de la gare de Novi Sad en novembre 2024 et depuis, la Serbie s'enfonce dans la crise politique. Dernier épisode en date, l'annonce par le président Aleksandar Vučić de sa possible démission, au conditionnel donc. Laurent Rouy, les manifestants réclament eux des élections anticipées.
13: Selon une symbolique maintenant bien rodée, des groupes d'étudiants avaient pris la route à pied depuis plusieurs villes de Serbie pour rejoindre Kraljevo où les protestataires organisaient un grand rassemblement. Ils dénoncent la corruption du système mis en place par le président Aleksandar Vučić et exigent la tenue d'élections anticipées. Sous un soleil de plomb et par des températures bien au-delà des normales de la saison, les organisateurs se sont succédés devant une foule compacte. Ils prédisent la fin toute proche du régime. La veille, le président avait tenté de couper l'herbe sous le pied des manifestants en annonçant au conditionnel sa démission dans les semaines à venir. À Kraljevo, les manifestants étaient partagés entre sentiments de victoire et incrédulité, le président Vučić ayant déjà promis des élections par le passé sans tenir parole. Les étudiants ont promis qu'ils dévoileraient une liste de candidats et un programme dès lors que la date d'éventuelles élections législatives anticipées serait annoncée. Laurent Rouy, Belgrade, RFI.
2: Et Laurent Rouy le disait, il fait chaud, très chaud en Serbie. C'est toute l'Europe de l'Est qui subit désormais la canicule. Des records de température en Allemagne, en Pologne, en République tchèque. 150 millions d'Européens vivent sous une chaleur extrême, s'inquiète l'Organisation mondiale de la santé, qui a enregistré plus de 1300 décès supplémentaires en lien avec les températures élevées. Il fait un peu moins chaud en Amérique du Nord pour les joueurs du mondial de football. Peut-être est-ce grâce aux pauses fraîcheur mise en place par la FIFA. En tout cas, le spectacle était au rendez-vous pour les phases de poule qui sont terminées, ça y est. Et c'est désormais le début des 16e de finale. C'est le dossier de ce 9h. Bonjour Pauline Guillou.
14: Bonjour.
2: Et c'est une autre compétition qui commence.
14: Exactement, et c'est ce que répètent tous les sélectionneurs, les joueurs, les consultants qui défilent dans cette grande fête du football. C'est le début d'une autre compétition, le début des choses sérieuses. Hein. Vous le savez, désormais, chaque match est à élimination directe. 32 équipes, plus que 31 maintenant, puisque l'Afrique du Sud est la première à avoir pris la porte.
2: Et 32 équipes, dont 9 pays africains, 8 maintenant. Quels sont les matchs à suivre alors, Pauline?
14: La grosse affiche de ces 16e, c'est ce soir, Pays-Bas-Maroc, un match magnifique entre deux belles équipes bien en place. Le Maroc, très attendu, évidemment, surtout après avoir briser le plafond de verre des pays africains au Mondial 2022 en atteignant le dernier carré, bien décidé à s'offrir une nouvelle demi-finale, au moins. Autre affiche qui va particulièrement attirer notre attention, Côte d'Ivoire-Norvège. Norvège bien pâle, certes, face aux Français pour son dernier match de poule, surtout parce qu'elle ne jouait pas avec son équipe type. Face aux éléphants qui ont remporté 2 de leurs 3 matchs de poule et perdu cruellement le 3e face à l'Allemagne, les Norvégiens devraient afficher un autre visage. Et puis on aura évidemment un œil aussi sur Sénégal. Sénégal-Belgique, là aussi duel très incertain.
2: Des affiches alléchantes et des affiches aussi inédites.
14: Et oui, avec une Coupe du Monde à 48 et des 16e de finale, pour la première fois, il y avait de la place pour tout le monde. Un match génial à venir d'ailleurs, Argentine-Cap-Vert. Clairement David contre Goliath, les champions du monde contre les petits nouveaux de ce mondial, les requins bleus qui restent sur 3 matchs nuls et qui ont réussi à tenir l'Espagne en échec. Une galaxie d'écart entre Léo Messi et le gardien capverdien Vozinha. Et puis autre affiche inédite, Angleterre RDC, vous le savez, les Léopards ont arraché une qualification historique en battant l'Ouzbékistan 3-1. Les Algériens, de leur côté, feront face à la Suisse. Les Pharaons de Mohamed Salah affrontent l'Australie. Et là aussi, on va s'y intéresser.
2: Et l'équipe de France, Pauline, parmi les favoris pour ce tournoi?
14: Oui, les Bleus avec leur armada offensive et après avoir dominé la phase de groupe affrontent la Suède. Facile sur le papier, quoique, on le disait, hein, tout peut arriver dans les matchs à élimination directe. Et puis, on va également regarder le Portugal qui affronte la Croatie, surtout parce qu'en cas de victoire, on pourrait assister à un match très intéressant, un choc entre générations. Cristiano Ronaldo, 41 ans face à Lamine Yamal, 18 ans. Mais là encore, il faudra que l'Espagne se qualifie face à l'Autriche.
2: Et on suivra tout cela évidemment sur RFI. Merci Pauline Guillou pour le dossier de ce 9h. Le prochain match de ces 16e de finale, Brésil-Japon du côté de Houston au Texas. Coup d'envoi à 17h, temps universel.
0: Arthur Ponchelet et le prochain journal de la Coupe du Monde, ce sera dans une demi-heure. On entendra le sélectionneur des Bafana.
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16: Bonjour. Aujourd'hui, de nombreux nuages seront présents sur le département. La journée de demain sera pluvieuse. Les températures maximales s'élèvent pour la ville de Mende et de Marvejols à 34 degrés, 31 pour Langogne et 35 degrés à la Canourgue. Aujourd'hui, on souhaite une bonne fête à tous les pôles.
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0: Il est 10h30, bonne matinée sur 48FM, le journal Thomas Semler.
1: Bonjour à toutes et à tous, au sommaire de votre journal, amende, retour sur le procès d'une femme jugée pour propos racistes sur un gendarme. On fait le point également sur la situation de la chambre d'agriculture et la préfecture qui s'inquiète du renforcement de sa tutelle sur l'institution départementale. Et puis en fin d'édition, l'interview d'une Lozérienne qui sort son premier livre, un ouvrage pédagogique sur l'autisme. Prison avec sursis pour outrage à caractère raciste et des violences envers des gendarmes. C'est à quoi a été condamnée jeudi dernier une habitante de Saint-Chély-d'Apcher, comme le révèle ici Garloser. En avril dernier, deux gendarmes avaient été appelés pour une intervention au domicile de cette quadragénaire après un signalement pour violence intrafamiliale. Sur place, la femme, visiblement alcoolisée, s'en est pris à deux gendarmes, dont l'un originaire de Polynésie française, avec des insultes racistes, des injures s'additionnant à des tentatives de coups sur les membres des forces de l'ordre et le commentaire homophobe sur une autre militaire une fois rendue à la gendarmerie. Si lors de l'audience, la prévenue a évoqué l'alcool et le contexte médiatique pour expliquer ses propos, le tribunal a condamné la Lozérienne à 1 an de sursis probatoire et une interdiction de ses droits civiques comme le droit de vote pendant 5 ans. Une page agriculture maintenant, avec un sujet qui fait toujours grincer les dents en Lozère, la situation de la Chambre départementale d'agriculture. Pour rappel, depuis près d'un an et demi et les dernières élections de la Chambre, la structure est toujours bloquée à un niveau politique entre les élus syndicaux de la CR48 et l'alliance FDSEA et Jeunes Agriculteurs. La Chambre n'a donc toujours pas de budget, ce qui a poussé la préfecture à mettre sous tutelle renforcée l'institution agricole. Une situation qui ne réjouit pas, loin de là, le préfet Gilles Quesnay-Hervé.
2: C'est une situation qui est inconfortable évidemment pour la Chambre, pour les agriculteurs et pour l'État, puisque ça nécessite un gros travail des équipes de suivi, de fixation des différents plafonds. Et donc moi je souhaite évidemment que la situation puisse se décanter rapidement et qu'on puisse trouver une solution. Là ça fait maintenant plusieurs mois qu'on reste dans le statu quo, toujours pas de budget, et donc ça nous oblige à être très vigilants sur ce qui se passe et à suivre particulièrement la situation de la Chambre.
1: Il y a 10 jours, une réunion de travail s'est déroulée en présence du ministre délégué à la transition écologique, Mathieu Lefèvre, en visite en Lozère. Des pourparlers pour espérer trouver un terrain d'entente entre tous les acteurs, 16 mois après les dernières élections.
2: Je pensais qu'on arriverait à en trouver une plus tôt, mais vu les conséquences que ça peut avoir, moi je compte vraiment sur la responsabilité de chacun. Et de se dire, si on passe sur une chambre qui va fonctionner à minima, parce que chaque action devra faire l'objet d'une validation de la part du préfet, on va perdre un temps fou. Et au final, c'est le monde agricole qui va en pâtir, et ça, ce serait dommage.
1: Sujet politique à présent, et les maires de Lozère via l'AMF 48 qui dénoncent une pression croissante de l'État sur les finances des collectivités locales. Ils estiment que les communes sont devenues, je cite, une variable d'ajustement du budget national, alors qu'elles ne seraient pas responsables du déficit public. Selon l'Association des maires de France, reprise par sa représentation départementale, les collectivités ont déjà largement contribué au redressement des comptes publics. Elles auraient subi 7,7 milliards d'euros de prélèvements en 2025 et 5,3 en 2026, après des années de baisse ou de gel des dotations de l'État. En Lozère, les élus municipaux craignent un impact direct sur les services publics locaux, comme l'entretien des routes, les écoles, les équipements sportifs et culturels, ou encore la transition énergétique. Une page littérature maintenant, avec une Lozérienne qui sort son premier livre, un ouvrage sur l'autisme. Caroline Péchou vit à Mende depuis quelques années et se trouve derrière la page Instagram Éclair Autisme, un compte voulant informer et sensibiliser sur les troubles du spectre autistique et suivi par près de 25 000 personnes. Une aventure démarrée donc il y a quelques années quand, juste avant ses 30 ans, la jeune femme a été diagnostiquée personne autiste. raciste. Après avoir créé une véritable communauté avec de nombreux sujets pédagogiques racontant ses recherches autour de ses troubles, la suite pour Caroline était l'écriture d'un livre, un ouvrage qui lui ressemble.
3: J'ai lu beaucoup d'ouvrages sur l'autisme et là où j'avais une frustration, c'est que je trouvais soit les ouvrages trop généralistes, qui restaient un peu en surface, qui abordaient la chose superficiellement et d'un ouvrage à l'autre, on avait des connaissances très intéressantes mais toujours les mêmes, ou des ouvrages trop spécialisés, trop techniques et qui étaient vraiment sur un sujet très particulier et qui ne couvrait pas largement la thématique. Et donc j'ai voulu faire une synthèse un petit peu de la littérature scientifique en visant le juste milieu entre pas trop expert, pas trop technique et pas non plus le premier niveau de connaissance.
1: De manière didactique et toujours agrémentée de ressources universitaires et médicales, la Lozérienne informe et cherche à détruire les préjugés et réduire les inégalités. L'un des exemples, le diagnostic souvent plus tardif des femmes comme elle a pu le connaître.
3: C'est ce qu'on retrouve beaucoup quand on recherche autour de ce qu'on appelle maintenant l'autisme au féminin. Enfin, c'est un concept qui reste controversé, mais qui est de plus en plus étudié. C'est le fait que les femmes, pendant très longtemps, seraient passées sous les radars, c'est l'expression qu'on retrouve beaucoup, sous les radars diagnostiques, qu'il y aurait une forme d'autisme peut-être un peu différente de celle qu'on retrouve chez l'homme, un peu plus discrète, un peu mieux camouflée, un concept qu'on retrouve beaucoup, le camouflage social, qu'elles ont réussi à naviguer plus ou moins facilement jusqu'à s'effondrer entre 20, 30 et on a des diagnostics tardifs de femmes comme chez des hommes jusqu'à 50, 60, 70 ans, je crois que c'est les témoignages des plus âgés que j'ai pu lire.
1: Vous êtes autiste, moi aussi, c'est le titre du premier livre de la Lozérienne Caroline Péchou du compte Instagram Éclair Autisme, un ouvrage publié aux éditions De Bock Supérieur et à retrouver dans tous les circuits de vente comme votre librairie indépendante préférée. Et puis, même si nous sommes que lundi, on vous donne une idée de sortie pour vendredi et vous faire patienter d'ici le début des vacances scolaires. Et si vous alliez chanter et jouer de la musique au Moulin d'Auxillac? Comme chaque vendredi soir, le bar-restaurant organise une scène ouverte aux musiciens et musiciennes du coin. Sur place, piano, guitare, micro et enceinte prêts à vous servir. C'est de 17h à 23h ce vendredi.
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0: Merci de rester avec nous à l'écoute de RFI. Il est midi à Paris, 10h en temps universel. Le journal, c'est tout de suite avec vous, Sophie Pouzrad, bonjour.
1: Bonjour Caroline, bonjour à toutes et à tous. À la une, l'Iran dit avoir tenu une réunion avec Oman au sujet du très stratégique détroit d'Ormuz. Le sujet sera aussi sur la table pendant la visite du sultan d'Oman à Paris ce lundi. La Turquie réagit à l'annonce du gouvernement israélien qui reconnaît le génocide arménien sous l'Empire ottoman. Ankara accuse l'État hébreu de manœuvre politique dans un contexte de tensions grandissantes entre les deux pays. À la une également, alors que la France recommence à souffler avec la fin de la canicule, les hôpitaux, eux, se préparent aux conséquences sanitaires sur la population et parmi les plus fragiles, les sans-abri. Et puis on parlera de cette fête gigantesque à Bruxelles donnée par l'ambassade américaine pour les 250 ans de l'indépendance des États-Unis. 8000 invités au total et une facture à près de 5 millions de dollars. Première visite officielle du sultan d'Oman en France ce lundi. Elle intervient après un week-end de tensions et d'échanges de tirs, malgré le cessez-le-feu et la reprise des négociations entre l'Iran et les États-Unis. Médiateur historique entre Téhéran et Washington, le sultanat d'Oman est appelé à jouer un rôle clé dans l'avenir du détroit d'Ormuz, de nouveau ouvert à la navigation, mais dont les conditions de passage restent à définir. Sami Boukhalifa.
2: Au cœur des discussions entre Téhéran et Washington, le nucléaire iranien, mais aussi et surtout la délicate question du détroit d'Ormuz. Ce passage stratégique pour le pétrole mondial est devenu un levier de pression majeur de la République islamique. Si sa rive nord est iranienne, la rive sud, elle, appartient à Oman. Pour Téhéran, les navires empruntant le détroit devraient désormais s'acquitter d'un droit de passage. Ce n'est pas notre position, répond une source diplomatique omanaise. Des redevances pour des services comme l'assistance de remorqueurs ou l'escorte des pétroliers, oui, mais pas de péage, insiste cette source. Si l'Iran entend peser sur les négociations grâce à Ormuz, transformé en champ de mines, le sultanat d'Oman mise, lui, sur sa diplomatie de l'ombre. La sécurisation de cette artère maritime figure donc logiquement parmi les dossiers de la visite officielle du sultan Haytham Ben Tariq à Paris. La France se positionne en faveur d'une future mission internationale de sécurisation du détroit d'Ormuz aux côtés du Royaume-Uni. Pour Mascate, qui ne dispose pas des capacités militaires de certains de ses voisins du Golfe, l'appui de partenaires européen apparaît comme un moyen essentiel pour garantir la sécurité du détroit.
1: Sami Boukhalifa, et ce lundi, l'Iran annonce avoir tenu une réunion avec Oman justement sur le contrôle du détroit d'Ormuz. Plus à l'est, en Afghanistan, 36 personnes sont mortes, 163 blessés civils dans des frappes sur l'est du pays, selon le gouvernement taliban, des frappes menées par le Pakistan, qui affirme de son côté avoir visé une faction des talibans pakistanais. Cette nuit, Islamabad accuse en effet Kaboul d'accueillir des combattants de ce mouvement ayant revendiqué des attaques meurtrières au Pakistan, ce que Kaboul dément de son côté. Les deux pays continuent leurs affrontements malgré les efforts de négociation menés par plusieurs pays comme la Chine. La Chine qui, elle, dénonce un jeu géopolitique entre l'Australie et le Vanuatu. Les deux pays d'Océanie ont signé un vaste pacte économique et sécuritaire et cet accord empêche entre autres l'implantation de toute base militaire étrangère au Vanuatu et cela ne plaît pas à Pékin car l'archipel du Pacifique est au cœur d'une rivalité entre la Chine et les alliés des États-Unis. C'est une annonce qui ne passe pas inaperçue en Turquie. Le gouvernement israélien a approuvé dimanche à l'unanimité la reconnaissance du génocide des Arméniens par l'Empire ottoman. Cette décision, qui doit encore être approuvée par le Parlement, intervient dans une période de vives tensions entre Israël et la Turquie. Et Ankara a réagi à cette annonce dans un communiqué. Le ministère turc des Affaires étrangères a dénoncé de façon très ferme la décision du gouvernement israélien et l'accuse de poursuivre des motivations politiques. Correspondance à Ankara, Dan Andler.
3: Sans surprise, la réponse turque est virulente. Virulente à la fois parce qu'il s'agit de la reconnaissance du génocide des Arméniens, un terme qu'Ankara réfute catégoriquement, mais aussi parce qu'elle émane du gouvernement israélien avec lequel les relations sont exécrables. La Turquie qualifie cette reconnaissance de décision politique. Elle accuse le gouvernement de Benjamin Netanyahou de chercher, je cite, à dissimuler ses propres crimes à Gaza. De fait, cette décision intervient dans un contexte de très forte tension entre Israël et la Turquie. Le président turc Erdogan s'est imposé comme l'un des dirigeants les plus critiques de l'offensive à Gaza, qu'il qualifie de génocide. Mais au-delà de ces invectives contre les dirigeants israéliens, les autorités d'Ankara semblent soucieuses ces derniers mois de conserver une certaine retenue face à une partie de la classe politique et des médias israéliens qui présentent la Turquie comme le nouvel Iran et une menace pour l'État hébreu. Fin mai, le chef de la diplomatie turque assurait, par exemple, qu'une normalisation des relations turco-israéliennes était envisageable. Il la subordonnait à la fin des opérations militaires à Gaza et l'accès sans entrave à l'aide humanitaire. Anne-Laure Ankara, RFI.
1: L'espoir de retrouver des survivants au double séisme qui a frappé le Venezuela ce mercredi est à présent très mince. Le dernier bilan provisoire fait état de 1450 morts et 50 000 personnes sont toujours portées disparues, selon l'ONU. Les autorités évoquent 189 bâtiments entièrement effondrés et l'aide internationale continue de s'activer pour porter secours aux habitants. La Chine, par exemple, va envoyer 13 millions d'euros d'aide au pays. 1300 morts imputables à la canicule en Europe, c'est un bilan provisoire de l'Organisation mondiale de la santé, alors que le continent a enregistré de nouveaux records de chaleur ce dimanche. Plus de 41,5 enregistrés en Allemagne, 40,5 en Pologne. En France, la vague de chaleur, elle recule. L'alerte orange canicule est levée pour 10 nouveaux départements, mais elle laisse derrière elle des dégâts sanitaires, notamment parmi les personnes sans-abri qui ont été confrontées pendant 10 jours à des températures extrêmes, vivant ou dormant parfois même le sol sur le bitume brûlant. Les personnes à la rue sont déjà fragiles en temps normal et la canicule les affaiblit encore plus, Marius Lafont.
4: Il est difficile de donner un premier bilan humain de cette canicule parmi les personnes sans abri. Mais la chaleur, comme le froid, a un impact sanitaire, rappelle Bérangère Grisoni, la présidente du collectif Les Morts de la Rue, qui lutte contre le décès des personnes sans abri.
5: Avant-hier, le collectif avait eu connaissance de 4 personnes décédées depuis la fin de la semaine dernière. Peut-être qu'il y a eu beaucoup plus de décès depuis la semaine dernière.
4: Les séquelles de la canicule aussi peuvent tuer, surtout chez les malades ou les enfants sans abri. Et surtout, il y a la crainte que la chaleur revienne.
5: Quand on est vraiment dépourvu de tout, c'est d'essayer de trouver une zone d'ombre, de pouvoir se rafraîchir. C'est d'autant plus compliqué quand on n'a pas accès à l'eau potable.
4: L'hébergement d'urgence est vital pour échapper à la rue brûlante. Mais l'État, juridiquement garant du droit au logement, n'est pas au rendez-vous, selon le collectif.
5: C'est un combat de tous les instants. L'État répond ponctuellement par cette gestion au thermomètre. Si c'était suffisant, on n'en serait pas là, dans l'urgence, à nouveau réquisitionner des gymnases pour les périodes de grand froid et ou de canicule.
4: Le collectif des morts de la rue souhaite une réponse politique, plus d'espaces frais, l'eau potable accessible et surtout des logements sociaux pour toutes les personnes à la rue.
1: Les précisions de Marius Lafont. Et dans le pays, les urgences hospitalières s'attendent à recevoir encore beaucoup de patients cette semaine, à cause notamment de l'effet retardement de la chaleur sur les organismes. À Bruxelles, la soirée a pris des accents trumpiens ce dimanche. L'ambassade des États-Unis en Belgique a organisé une gigantesque fête privée pour célébrer les 250 ans de l'indépendance des États-Unis, quelques jours avant la date officielle du 4 juillet. Plus de 8000 personnes ont assisté à ce gigantesque raout Made in USA exporté dans la capitale belge, privatisant le parc du cinquantenaire à deux pas des institutions européennes. Et le moins que l'on puisse dire, c'est que, et ce n'est pas très étonnant, les Américains n'ont pas lésiné sur les moyens. La fête a coûté 5 millions de dollars, financée par des donateurs privés. À Bruxelles, la correspondance de Jean-Jacques Herry.
6: Sur scène, le grand organisateur Bill White et son crâne chauve, ambassadeur des États-Unis en Belgique, s'en donnent à cœur joie. Pourquoi une fête aussi grosse ?
7: Parce que nous sommes les États-Unis d'Amérique. Laissez-moi vous présenter le président des États-Unis d'Amérique, l'honorable Donald John Trump.
6: Et le visage du 47e président des États-Unis apparaît projeté sur les arcades du cinquantenaire pour un message enregistré.
8: Depuis des générations, les Belges et les Américains ont partagé les valeurs de liberté, de démocratie et de souveraineté.
6: Dans un show sans fin d'autoglorification, chaque intervenant est accueilli en musique.
9: Le premier ministre du Royaume de Belgique, l'honorable Bart De Wever.
6: Sur scène, on se remercie, on s'échange des amabilités.
10: Quelle agréable manière de terminer une folle semaine de chaleur dans ce pays.
6: Sur vol d'avion, concert du groupe country Zac Brown Band, rien n'est laissé au hasard pour impressionner la foule. Un show réussi qui s'est terminé par un spectacle de drones et de feux d'artifice. Mais reste cette impression tenace et un peu désagréable d'une Amérique voulant absolument mettre plein la vue à la vieille Europe. Jean-Jacques Herry, Bruxelles, RFI.
1: Et c'est ainsi que s'achève cette édition. Merci à vous de l'avoir suivi. 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Dans quelques instants, on retrouve Emmanuel Bastide pour 8 milliards de voisins. Bonjour Emmanuel.
11: Bonjour Sophie Pouzrat. Prochain journal dans 50 minutes. Et chez nous, on va parler de l'amour pour les parents célibataires.
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1: Il est midi et quart, bon appétit pour ceux qui sont à table. On retrouve le journal, Thomas Semler.
2: Bonjour à toutes et à tous, au sommaire de votre journal, amende, retour sur le procès d'une femme jugée pour propos racistes sur un gendarme. On fait le point également sur la situation de la chambre d'agriculture et la préfecture qui s'inquiète du renforcement de sa tutelle sur l'institution départementale. Et puis en fin d'édition, l'interview d'une Lozérienne qui sort son premier livre, un ouvrage pédagogique sur l'autisme. Prison avec sursis pour outrage à caractère raciste et des violences envers des gendarmes. C'est à quoi a été condamnée jeudi dernier une habitante de Saint-Chély-d'Apcher, comme le révèle ici Garloser. En avril dernier, deux gendarmes avaient été appelés pour une intervention au domicile de cette quadragénaire après un signalement pour violence intrafamiliale. Sur place, la femme, visiblement alcoolisée, s'en est pris à deux gendarmes, dont l'un originaire de Polynésie française, avec des insultes racistes, des injures s'additionnant à des tentatives de coups sur les membres des forces de l'ordre et le commentaire homophobe sur une autre militaire une fois rendue à la gendarmerie. Si lors de l'audience, la prévenue a évoqué l'alcool et le contexte médiatique pour expliquer ses propos, le tribunal a condamné la Lozérienne à un an de sursis probatoire et une interdiction de ses droits civiques comme le droit de vote pendant 5 ans. Une page agriculture maintenant, avec un sujet qui fait toujours grincer les dents en Lozère, la situation de la Chambre départementale d'agriculture. Pour rappel, depuis près d'un an et demi et les dernières élections de la Chambre, la structure est toujours bloquée à un niveau politique entre les élus syndicaux de la CR48 et l'alliance FDSEA et Jeunes Agriculteurs. La Chambre n'a donc toujours pas de budget, ce qui a poussé la préfecture à mettre sous tutelle renforcée l'institution agricole. Une situation qui ne réjouit pas, loin de là, le préfet Gilles Quesnay-Hervé.
3: C'est une situation qui est inconfortable évidemment pour la Chambre, pour les agriculteurs et pour l'État, puisque ça nécessite un gros travail des équipes de suivi, de fixation des différents plafonds. Et donc moi je souhaite évidemment que la situation puisse se décanter rapidement et qu'on puisse trouver une solution. Là ça fait maintenant plusieurs mois qu'on reste dans le statu quo, toujours pas de budget, et donc ça nous oblige à être très vigilants sur ce qui se passe et à suivre particulièrement la situation de la Chambre.
2: Il y a 10 jours, une réunion de travail s'est déroulée en présence du ministre délégué à la transition écologique, Mathieu Lefèvre, en visite en Lozère. Des pourparlers pour espérer trouver un terrain d'entente entre tous les acteurs, 16 mois après les dernières élections.
3: Je pensais qu'on arriverait à en trouver une plus tôt, mais vu les conséquences que ça peut avoir, moi je compte vraiment sur la responsabilité de chacun et de se dire si on passe sur une chambre qui va fonctionner à minima parce que chaque action devra faire l'objet d'une validation de la part du préfet, on va perdre un temps fou et au final c'est le monde agricole qui va en pâtir, et ça, ce serait dommage.
2: Sujet politique à présent, et les maires de Lozère via l'AMF 48 qui dénoncent une pression croissante de l'État sur les finances des collectivités locales. Ils estiment que les communes sont devenues, je cite, « une variable d'ajustement du budget national » alors qu'elles ne seraient pas responsables du déficit public. Selon l'Association des maires de France, reprise par sa représentation départementale, les collectivités ont déjà largement contribué au redressement des comptes publics. Elles auraient subi 7,7 milliards d'euros de prélèvements en 2025 et 5,3 en 2026, après des années de baisse ou de gel des dotations de l'État. En Lozère, les élus municipaux craignent un impact direct sur les services publics locaux, comme l'entretien des routes, les écoles, les équipements sportifs et culturels, ou encore la transition énergétique. Une page littérature maintenant, avec une Lozérienne qui sort son premier livre, un ouvrage sur l'autisme. Caroline Péchou vit à Mende depuis quelques années et se trouve derrière la page Instagram Éclair Autisme, un compte voulant informer et sensibiliser sur les troubles du spectre autistique et suivi par près de 25 000 personnes. Une aventure démarrée donc il y a quelques années quand, juste avant ses 30 ans, la jeune femme a été diagnostiquée personne autiste. journaliste. Après avoir créé une véritable communauté avec de nombreux sujets pédagogiques racontant ses recherches autour de ses troubles, la suite pour Caroline était l'écriture d'un livre, un ouvrage qui lui ressemble.
4: J'ai lu beaucoup d'ouvrages sur l'autisme et là où j'avais une frustration, c'est que je trouvais soit les ouvrages trop généralistes, qui restaient un peu en surface, qui abordaient la chose superficiellement et d'un ouvrage à l'autre, on avait des connaissances très intéressantes mais toujours les mêmes, ou des ouvrages trop spécialisés, trop techniques et qui étaient vraiment sur un sujet très particulier et qui ne couvrait pas largement la thématique. Et donc j'ai voulu faire une synthèse un petit peu de la littérature scientifique en visant le juste milieu entre pas trop expert, pas trop technique et pas non plus le premier niveau de connaissance.
2: De manière didactique et toujours agrémentée de ressources universitaires et médicales, la Lozérienne informe et cherche à détruire les préjugés et réduire les inégalités. L'un des exemples, le diagnostic souvent plus tardif des femmes comme elle a pu le connaître.
4: C'est ce qu'on retrouve beaucoup quand on recherche autour de ce qu'on appelle maintenant l'autisme au féminin. Enfin, c'est un concept qui reste controversé, mais qui est de plus en plus étudié. C'est le fait que les femmes, pendant très longtemps, seraient passées sous les radars, c'est l'expression qu'on retrouve beaucoup, sous les radars diagnostiques, qu'il y aurait une forme d'autisme peut-être un peu différente de celle qu'on retrouve chez l'homme, un peu plus discrète, un peu mieux camouflée, un concept qu'on retrouve beaucoup, le camouflage social, qu'elles ont réussi à naviguer plus ou moins facilement jusqu'à s'effondrer entre 20, 30 et on a des diagnostics tardifs de femmes comme chez des hommes jusqu'à 50, 60, 70 ans, je crois que c'est les témoignages les plus âgés que j'ai pu lire.
2: Vous êtes autiste, moi aussi, c'est le titre du premier livre de la Lozérienne Caroline Péchou du compte Instagram Éclair Autisme, un ouvrage publié aux éditions De Book Supérieur et à retrouver dans tous les circuits de vente comme votre librairie indépendante préférée. Et puis, même si nous sommes que lundi, on vous donne une idée de sortie pour vendredi et vous faire patienter d'ici le début des vacances scolaires. Et si vous alliez chanter et jouer de la musique au Moulin d'Auxillac? Comme chaque vendredi soir, le bar-restaurant organise une scène ouverte aux musiciens et musiciennes du coin.

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Encore une fois, bonjour à tous ceux qui me retrouvent pour ce dernier épisode de la saison. Saison qui fut organisée autour de thèmes coup de cœur et coup de gueule, plutôt coup de gueule à vrai dire, quand on regarde l'agacement, pour être poli, que provoque chez moi le sectarisme, qui fut le thème du programme de décembre, ou bien encore le regard porté sur les discriminations au travers des émissions sur les Indes galantes en février et la tzigane de Lord Stanley en avril. Jusqu'au mois dernier, où j'ai essayé de mettre un coup de projecteur sur les métiers de l'ombre, sans qui opéra, théâtre et l'ensemble des arts vivants d'ailleurs n'existeraient pas. Eh bien, pour cette dernière avant les vacances, ce sera davantage une forme d'introspection, un regard sur soi-même et non plus sur les autres, pour savoir s'il y a un intérêt et comment, le cas échéant, donner un sens à sa vie. En commençant par tenter d'expliquer ce que signifie donner un sens à sa vie et quels sont les bienfaits que l'on peut en retirer. Mais avant tout, pour rendre ce sujet accessible à tous et surtout rassurer ceux qui seraient tentés de se dire encore un thème philosophique, une question. C'est à vrai dire plusieurs questions qui, peut-être de prime abord, pourront vous paraître hors sujet, mais qui, en y réfléchissant bien, sont très liées aux choix qui se proposent à nous. Donc, très raccord avec le thème de cette émission, quel sens donner à sa vie ? S'il vous est donné d'avoir la chance, les moyens ou l'opportunité de partir en vacances, et qui plus est si ce n'est pas fréquent, qu'allez-vous faire en préambule ? Quelles vont être vos premières réflexions ? Alors il y a de fortes chances qu'une somme de critères importants va rentrer en ligne de compte. Pour faire simple, d'abord l'envie d'une destination. Ce sera très souvent la première orientation de votre réflexion. Choix qui sera parfois révisé par le coût d'un tel voyage, ou bien par le temps, si celui-ci vous est compté. Les deux d'ailleurs peuvent être liés, car une destination lointaine impose souvent des moyens de transport plus onéreux. Puis, la période aussi risque de déterminer votre sélection. Par exemple, juillet-août en France permet d'éliminer tout rêve d'aller skier. Quoi qu'il en soit, vous allez vous poser plus qu'un moment pour réfléchir à tout cela, et souvent assez longtemps à l'avance. D'ailleurs, faites le test en demandant, dès le mois d'avril ou mai, à ceux qui ont la chance de partir, qu'est-ce qu'ils feront cet été ? Bien, la plupart vont vous répondre « Ah bah moi, cet été, je vais là. » D'autres vous diront « Bah moi, je pars avec un tel. » Car ça se prépare, tout ça. On ne va pas laisser aux autres le choix de décider pour nous, ni au manque de réflexion, d'information et de préparation, de nous pourrir nos vacances. Même dans les détails. L'oubli d'un maillot de bain pour aller dans un endroit de baignade, ou de bonnes chaussures dans un endroit de randonnée, ou d'un bon bouquin si vous avez envie de réserver un petit chalet en pleine montagne. Alors jusque-là, je pense n'avoir perdu personne, et même avoir permis à beaucoup de se reconnaître. Eh bien, posez-vous la question. Est-ce que j'accorde autant de temps, d'efforts et d'investissements pour choisir le sens que je souhaite donner à ma vie que pour le choix et la façon dont je vais occuper mes vacances et mes loisirs en général? Et tentez de faire un parallèle entre votre vie, chose importante s'il en est, et vos distractions, vos divertissements et vos vacances. Laissez-vous, la doxa populaire, choisir la nature de vos congés. Même si tout le monde va à la mer l'été, allez-vous y aller même si vous ne savez pas nager, n'aimez pas l'eau et craignez les chaleurs? Mais tout simplement parce que tout le monde y va. Et là, pour reprendre cette dernière réflexion, ne pas savoir nager, ne pas aimer l'eau, et craindre la chaleur par exemple, sont trois critères qu'il va vous falloir reconnaître avec lucidité, sincérité et appréhender avec intelligence pour pouvoir
donner une orientation souhaitable quant à la destination de vos vacances. D'un autre côté, vous n'êtes peut-être pas seul, il peut y avoir des enfants, une personne qui partage votre vie. Il faudra savoir être conciliant pour qu'un équilibre puisse satisfaire la famille. Quoi qu'il en soit, il sera bon de considérer avec intelligence tout ce qui serait souhaitable d'écarter d'entrée de nos prévisions, même si cette tendance est à la mode, mais au-dessus de nos moyens de tout ordre. Exemple extrême, l'espace vous fait rêver. Et vous savez aussi que voir la Terre depuis l'espace n'est plus réservé qu'aux astronautes. Depuis quelques années, des entreprises privées proposent aux intéressés de vivre l'expérience ultime, c'est-à-dire flotter en apesanteur, admirer la courbure de la planète et revenir avec des étoiles plein les yeux. Mais à quel prix ? Mais à titre indicatif, un vol suborbital coûte entre 200 000 et 500 000 dollars, selon l'opérateur et la période. Là, vous oubliez tout de suite, du moins pour la plupart d'entre nous. Autre exemple, nombreux voyagistes vantent et font la promo des croisières à prix cassé. Parfois, pour moins de 200 balles, vous pouvez embarquer pour une croisière de rêve. Vous imaginez les Caraïbes, Martinique, Guadeloupe, Sainte-Lucie, Barbade, Saint-Vincent, Grenade, en pension complète avec Wi-Fi à bord pour 149 dollars. Vous avez même des collègues qui l'ont faite. Il y a 30 bars et restaurants à bord, un vaste espace piscine avec atmosphère pool, aquapark, pont de l'Himalaya, plus de 6000 passagers, sans compter les 1700 personnels d'équipage pour prendre soin de vous. Mais si vous vous posez un moment et ne vous laissez pas embringuer dans cet enthousiasme collectif, vous vous direz peut-être que ça ne correspond pas du tout à vos besoins de repos et de tranquillité qui vous manquent tant tout au long de l'année. Alors je vous entends vous dire à juste titre, bon ça va, on a compris pour les vacances. Mais en parallèle, vous vous dites peut-être d'un autre côté, hormis cet exemple extrême du tourisme spatial, prendre du temps pour penser à ses prochaines vacances, c'est déjà ce que je fais et c'est normal, c'est pas tous les jours. Ça arrive qu'une fois par an, pour la plupart d'entre nous. Et vous avez une fois de plus raison. Mais je pourrais vous prendre un autre exemple qui se produit quotidiennement ou presque, ou du moins très souvent. Je vais vous en parler quelques instants pour voir si vous partagez ma réflexion. Je vais vous parler des impératifs qui motivent nos choix dans notre alimentation. Et là, nous avons à peu près tous les mêmes critères. En premier arrive le plus souvent nos goûts, c'est-à-dire le plaisir gustatif que nous procurent certains aliments. En termes plus simples, ce qu'on aime. Mais à ce stade, intervient une ou deux réflexions majeures. Dans le désordre, peu importe. Souvent arrive la notion du prix des produits et de notre budget ou celui de notre ménage, ainsi que la disponibilité dans les commerces les plus proches. Nous sommes peut-être nombreux à aimer les langoustes, les côtes de bœuf, ou les fraises, même en décembre. Comme dirait le proverbe, quand on aime, on ne compte pas. Eh bien si, pour beaucoup d'entre nous, on compte. Selon le site RNM, qui recense les prix des produits agricoles, une barquette de 250 grammes de garriguettes françaises, première catégorie, était proposée hors saison à 15,20 €. Ça peut en calmer quelques-uns. Puis, une autre attention est portée, en parallèle sur nos courses alimentaires, la santé. Entre les allergies, le diabète et autres infirmités qui nous obligeront à porter une attention particulière à notre alimentation. Là encore, si les caddies des supermarchés tout autour de nous sont remplis de plats préparés appétissants et dont les publicités inondent nos écrans, nous ne nous laisserons pas embarquer vers cette option, même si ça paraît faciliter la vie, réchauffer plutôt que cuisiner.
Nous lirons attentivement les étiquettes pour savoir si ces plats ne contiennent pas des substances qui nous sont interdites ou fortement déconseillées. Autre critère, peut-être le fait religieux qui imposera à certains de s'abstenir de consommer certains aliments. Alors je ne vais pas m'étendre davantage sur ce sujet, mais reconnaissons que nos choix alimentaires sont influencés par plusieurs facteurs. Le plaisir gustatif, les habitudes, le coût, les traditions, les problèmes de santé, la famille, le rapport à l'environnement. Bref, à ce stade de l'émission, on s'aperçoit que vos vacances, votre bouffe quotidienne et mille autres choses font partie de vos réflexions sérieuses qui orientent vos choix. Alors pourquoi n'en serait-il pas de même pour le sens que nous avons envie de donner à notre vie? C'est vrai aussi que ce n'est pas un réflexe spontané chez tous que de se questionner avant de choisir quoi que ce soit. Je me souviens de ma mère qui était coiffeuse et qui avait des clientes avec peu de cheveux et surtout très fins qui arrivaient au salon avec un magazine coiffure sous les bras, demandant le même chignon que Grace Kelly. Si vous avez de l'épaisseur, ça va, le chignon sera parfait, car il sera beau et volumineux. Si vous avez peu de cheveux, fin de surcroît, ou une coupe courte, il est préférable d'oublier. Vous me direz, oh, il y a des ajouts. Oui, mais vous comprenez très bien ce que je veux dire, du moins je l'espère. Pareil pour les fringues. Même si vos stars préférées sont souvent habillées de tenues très légères sur les tapis rouges qu'elles piétinent devant les photographes, il ne sera peut-être pas judicieux pour toutes de vouloir s'affubler comme la plupart d'entre elles. D'un autre côté, comme le disait ma grand-mère, le ridicule ne tue pas. Je souhaite, du moins j'espère, que vous êtes d'accord avec moi. Ce n'est pas parce que tout le monde y va, ou que tout le monde en bouffe, ou que tout le monde se sape d'une certaine façon, qu'on doit se glisser dans le conformisme ambiant, sans prendre en compte nos goûts, nos besoins, nos moyens, nos aptitudes, en deux mots, nos propres critères. Et ne vous attendez pas à ce que je vous donne des idées, du moins mes idées, pour choisir quel sens donner à votre vie. Chaque individu est responsable du sens qu'il doit donner à sa vie. Au mieux, je vais tenter de vous présenter quelques clés, c'est-à-dire quelques modes de réflexion, vous permettant de vous poser un instant pour réfléchir à cette question, si jamais vous n'aviez pas pris le temps de le faire. Car il nous arrive parfois de nous trouver face à un mur, hein, comme si un sentiment d'absurdité de ce monde arrivait à occulter nos valeurs ou nos aspirations. Rappelez-vous que la quête de sens est essentielle pour notre bien-être. Et cela, quels que soient les choix, les choses auxquelles nous accordons de la valeur, sachant que nos passions et nos valeurs ne seront sans doute pas celles de nos voisins. Pour certains, ce sera de fonder une grande famille, d'avoir des enfants. Pour d'autres, ce sera le business pour faire du fric afin d'être à l'abri en cas de problème. D'autres encore s'atteler aux problèmes environnementaux, voire lutter contre les inégalités et partager des idées humanistes, ou encore s'orienter vers une vie artistique, culturelle ou spirituelle. Et sur cette courte liste exhaustive, je ne porterai aucun jugement de valeur. Mais si vous souhaitez et pensez être l'architecte de votre vie, il va vous falloir en priorité avoir les idées claires. Car pour reprendre l'idée de l'architecte, s'il considère ou qu'on lui fait croire que tous ses congénères sont des kleps, des chiens, il y a de fortes chances qu'il dessine des niches plutôt que de jolies maisons. Et on ne pourra pas lui en vouloir. Du moins, la seule chose qu'on pourra lui reprocher, c'est de ne pas s'être davantage informé et renseigné sur la nature réelle de ses congénères. Donc, essayons d'énumérer
quelques lieux communs, quelques idées partagées par tous, ou par beaucoup du moins, qui conditionnent les regards portés sur le monde en général, et qui risqueraient de donner une orientation à notre vie. Car, tout comme avoir le vertige peut nous retirer l'envie d'aller faire de l'alpinisme, tout comme être sujet à un gonflement de la langue et de la gorge, ce qu'on appelle un œdème de Quick, vous amènera, dès que vous l'aurez diagnostiqué, à vous priver de manger peut-être des cacahuètes, même si tout le monde en mange à l'apéro. Eh bien, sachez que les regards que porte la société peuvent eux aussi conditionner nos positions et les directions que nous souhaitons emprunter. Car, pour bien circuler dans la vie, c'est un peu comme sur la route. On se doit de faire l'effort préalable, de reconnaître les panneaux de signalisation routière nous informant des obligations et des priorités, nous prévenant des conditions de la voirie, rétrécissement, impasse, etc., et des interdictions. Alors essayons ensemble de diagnostiquer en priorité ce dont on doit se méfier, ou du moins quel regard doit-on éclaircir afin d'éviter d'être mal influencé quant au choix que nous donnons souhaiter à notre vie. Et en disant influencer, il est intéressant de savoir qui risque de nous influencer, à vrai dire, qui nous influence. En commençant par reconnaître et expliquer un phénomène reconnu aujourd'hui par beaucoup de chercheurs en sciences cognitives. Nombreux observent, avec étonnement d'ailleurs, qu'en rassemblant des gens autour d'une table et en observant la dynamique de discussion suite à un problème posé, tout en chronométrant le temps de parole de chacun, sans s'intéresser à ce qu'ils disent, puis en les rangeant du plus bavard au moins bavard. Ça donne souvent une courbe très marquée, pas très linéaire, mais plutôt exponentielle, avec le plus bavard qui parle beaucoup plus que les autres, et les moins bavards qui, eux, ne parlent quasiment pas. Et ce qui est surprenant dans cette étude, c'est que plus cette courbe est vertigineuse, plus les décisions retenues sont mauvaises. Plus la courbe est plate et horizontale, avec un temps de parole presque identique pour tous, plus les décisions retenues sont bonnes. Et cela amène à un constat. Plus les individus monopolisent la parole, doublés souvent d'une personnalité très forte, plus ils ont un impact sur les décisions prises par ceux qui les écoutent. D'ailleurs, un proverbe dit « Les plans échouent là où il n'y a pas d'entretien, c'est dans la multitude des conseillers qu'est la solution. » Alors après ce constat, il devient intéressant de se demander qui sont ceux que nous écoutons le plus, qui sont ceux qui nous informent, nous enseignent, nous renseignent, nous alertent le plus. Et tout au long d'une vie lambda, deux organismes, du moins deux responsables de ces missions, d'enseignement et d'information, paraissent évidents. Et là, c'est pas de la philo, hein. C'est un constat reconnu par tous. Dans ce qu'on appelle une démocratie, il y a deux piliers fondamentaux pour instruire, former et éclairer les individus. Dans un premier temps, le système scolaire et éducatif, offrant des moyens permettant de comprendre beaucoup de choses, dont la complexité du monde, puis devenant adulte, l'information. Et puisque la majorité des auditeurs qui m'écoutent ne sont pas des enfants, et que le sens que l'on souhaite donner à sa vie se fait souvent dès qu'on devient jeune adulte, nous nous intéresserons à ce deuxième pilier qu'est l'information. La majorité de la population s'informe aujourd'hui avec des canaux d'information très différents. Les jeunes, les plus jeunes surtout, étant sur les réseaux sociaux. Mais l'association la plus fréquente est en moyenne celle de la télévision et de la radio. D'ailleurs, ce que l'on constate en France par rapport à ma génération, c'est que les chaînes de télévision misent de plus en plus sur l'information. Entre BFM, LCI, CNews, France 24, France Info, qui en continu balancent ce qu'ils appellent de l'info. Et même si la montée en puissance de ces chaînes gratuites d'info en continu suscite
De vives critiques de la part de nombreuses personnes, chercheurs et citoyens lambda, pour le manque de recul et de vérification de l'information, et même si l'on constate que les choix rédactionnels conduisent à des manques graves à l'équité, elles sont très largement consommées. Le tout entre breaking news et fausses alertes permanentes. La course au sensationnel. On ressent même parfois comme une forme de jouissance et de délectation dans la bouche des journalistes et chroniqueurs, délivrant avec parcimonie l'invraisemblable et le terrifiant, avec parcimonie de peur qu'il ne leur en reste pas assez pour le quart d'heure suivant, qui se doit d'être encore plus effrayant. Grâce, ne l'oublions pas, à cet envoyé spécial, se nourrissant de micro-trottoirs pour recueillir le point de vue de la concierge de l'immeuble d'en face. Nietzsche, ce philosophe, critique culturel, compositeur, poète et écrivain allemand, dont l'œuvre a exercé une profonde influence sur l'histoire intellectuelle contemporaine, disait déjà à son époque « Encore un siècle, et avec le journalisme, tous les mots pureront ». Exposant la question « Qu'est-ce que le journalisme ?», il disait « La fausse alerte permanente ». Avec, en forme de parenthèse inquiétante, une information qui fut relayée par des tas de journaux, toutes tendances confondues, et que j'ai découvert en préparant cette émission. D'après un parti politique important, pour ne pas dire quasi majoritaire aujourd'hui en France, les télévisions privées devraient avoir le droit de ne pas être neutres, sous prétexte qu'elles sont financées par de l'argent privé, et que l'ARCOM ne devrait surveiller que le service public. Or, pour rappel, l'ARCOM, c'est l'autorité de régulation de la communication audiovisuelle et numérique, chargée de garantir le respect de la dignité humaine et dont parmi les nombreuses missions, il y a entre autres le respect de l'équité du temps de parole des différents courants de pensée. Ce qui amènerait, comme ça se passe aux États-Unis, ceux qui ont beaucoup d'argent dans le monde politique ou autre, peuvent avoir des chaînes qui valorisent et défendent leur point de vue, et les autres sont condamnés à une forme d'invisibilité dans l'espace médiatique. Là encore, soyons clairs, ce n'est pas pour dire qu'il n'y a pas de problème dans le service public, mais juste de constater que plus ça va, plus l'information est maltraitée. D'ailleurs, nombreux historiens, observateurs lambda, constatent qu'ils sont nombreux à ne plus faire un travail de journalisme. Travail consistant à établir des faits, à avoir une lecture critique du réel. Et ce manque d'appréhension des sciences humaines et sociales transpire, entre autres, au travers du regard qu'ils portent sur la violence, dont ils font leur chou gras. Violence dont ils occultent les raisons majeures, celles venant de l'intérieur et pas de l'extérieur. Celles que les érudits appellent les violences endogènes. Ces violences inséparables de l'exploitation de l'humain, toujours grandissante, sans aucun respect pour la planète ni pour l'environnement, dans le but de profits de plus en plus scandaleux. Et cette société que l'on vante en permanence sur les plateaux télé et qui nous influence est celle des réformes, de la production, de la croissance, qui par définition et d'une violence extrême, mais moins émoustillante et vendeuse que celle venant de l'étranger. Et en parallèle, si vous faites partie de ceux qui dénoncent ces violences, parce que ça vous révolte, sans cautionner celles qui sont mises en avant par les journaux télévisés, eh bien c'est vous qui êtes traité de violent. Ce qui s'explique assez facilement, hein, car pour maintenir et promouvoir un système qui nie la sensibilité, la vie, l'humanisme, il faut inverser les réalités et trouver des boucs émissaires. Je vais essayer de vous prendre quelques exemples qui vous feront peut-être sourire, sans pour autant que ce soit une blague. Je ne sais pas si vous avez entendu parler de la pénurie d'œufs. Les boîtes d'œufs manquent dans les supermarchés depuis la fin de l'année 2025. Eh bien, sur BFM TV, une info était lancée. Une des raisons de cette pénurie d'œufs était liée au Ramadan,
les musulmans mangent trop d'œufs à ce moment-là. Info 10 millions de fois relayée sur les réseaux sociaux. 10 millions de fois relayée sur les réseaux sociaux. Mais d'après des recherches sérieuses sur l'ensemble des fact-checkers, on s'aperçoit que cette fake news n'a aucun fondement, si ce n'est la crainte des musulmans. Quand on a un sentiment de frustration et de manque, il faut trouver un coupable. Il y a eu les juifs à l'époque nazie. De façon plus légère, il y a eu les plombiers polonais à une époque. Aujourd'hui, les musulmans qui nous bouffent tous nos œufs. Ce qui colle bien dans l'esprit du grand remplacement. Le but de cet exemple, comme de celui qui va suivre d'ailleurs, n'est pas de m'ériger en défenseur des musulmans, mais essentiellement de dénoncer l'ensemble des conneries relayées par beaucoup, relayées et crues par beaucoup. Deuxième exemple qui vous fera peut-être un peu moins rire et qui vous fera peut-être un peu réfléchir. Maude Bréjon, actuellement ministre déléguée chargée de l'énergie depuis le remaniement ministériel de février 2026, tout en demeurant porte-parole du gouvernement, déclarait sur les plateaux télé, je la cite, « Il y a un lien entre insécurité et immigration. » Et cet argument est récurrent et souligné en permanence. Et dire ça n'est pas insupportable car c'est une réalité statistique. Les étrangers sont surreprésentés dans les chiffres de la délinquance. Même si c'est difficile à déterminer, les chiffres montrent que les étrangers représentent en France environ 8% de la population. Mais chiffres plus vérifiables et relayés par le Figaro il y a 3 mois, ils représentent 24,5% de l'ensemble de la population carcérale, 8% de la population française, quasiment 25% de l'ensemble de la population carcérale. D'où la conclusion logique pour certains et relayée par la majorité, il faut arrêter l'immigration. Et c'est une conclusion légitime qui explique qu'elle trouve une place prédominante dans l'info quotidienne. Mais pour mieux comprendre cette analyse, il faut en prendre une autre qui permet d'affiner le jugement. En Espagne, on observe chaque année, et ce n'est pas un phénomène de hasard, un lien statistique entre le nombre de noyades et la consommation de glace. Je répète, pour ceux qui pensent avoir mal entendu, en Espagne, on constate statistiquement, chiffre à l'appui, un lien avec des courbes parallèles et voisines entre le nombre de noyades et la consommation de glace. Et il y a un lien logique entre les deux. Mais est-ce pour autant un lien de causalité? Est-ce parce qu'on a mangé une glace qu'on va se noyer? Vous allez tous pouvoir me répondre non, à juste titre. Mais alors comment peut-on expliquer ce lien réel? C'est à cause de ce qu'on appelle la troisième variable, également appelée variable tierce ou variable médiatrice. Et ignorer ou ne pas contrôler ces variables confondantes peut conduire les chercheurs, les chroniqueurs et journalistes à une analyse erronée. Revenons à des chiffres montrant que plus de glaces sont consommées, plus il y a de noyades. Pourquoi? Bien parce qu'en général, on mange plus de glaces l'été quand il fait chaud et qu'en parallèle, c'est aussi à cette période qu'on se baigne davantage. Plus de baignades, donc forcément, plus de noyades. Alors certains me diront, on s'est tiré par les cheveux là ton histoire. Non, c'est une réalité statistique. Car ce lien entre glace et noyade, il existe, mais indirect et expliqué par un troisième facteur, l'été. Et l'immigration et la délinquance, c'est le même principe. Et si l'on met en pratique ce que je soulignais dans l'émission de mars, vouloir apprendre plutôt que vouloir savoir, on fait des recherches
et l'on s'aperçoit que les facteurs de la délinquance sont le sexe, avec les hommes en priorité sous ce rapport, immigrés ou pas, puis la jeunesse, les jeunes sont plus délinquants, immigrés ou pas, et la situation sociale, la pauvreté, est bien sûr un facteur de délinquance, immigrés ou pas. Et si l'on regarde le profil des immigrés, ce ne sont que très rarement des femmes de 70 piges gagnant 5000 balles par mois. Ce sont plus souvent des jeunes hommes sans une thune en poche. Donc, la question se repose, est-ce que l'on est délinquant parce qu'on est immigré ? Ou faut-il prendre en compte cette troisième variable et les facteurs que je viens de citer ? Quoi qu'il en soit, il me paraît plus raisonnable d'éviter de tirer des conclusions un peu trop rapides ou de reprendre les conclusions que la presse diffuse au quotidien. Vous me direz, oui, mais c'est pas complètement faux. Oui, mais c'est pas complètement vrai. D'où un autre regard sur les choses qui sont dites et surtout comment elles sont dites. Certains me diront, toi, avec ton sens des mots et de la précision, eh oui, les mots employés ont une importance capitale pour permettre de comprendre les choses qui, par la suite, nous donneront une forme de claire vision, envisageant de peut-être ou pas donner un sens à notre vie avec plus de lucidité. C'est vrai qu'aujourd'hui, on a l'impression à entendre les gens que le mot, le choix des mots, c'est pas si grave que ça. Si l'on prend les travaux de Victor Klemperer, écrivain et linguiste allemand, qui nota avec précision les mots employés dans les informations quand le nazisme arriva, on constate comment tout le monde intégra doucement le poison. Il remarquait que des mots comme « fanatique » prit un sens très positif, « purification », mesure nécessaire, purification permet doucement de ne pas voir l'effroi qu'il y avait à vouloir supprimer une catégorie de personnes, puisque c'était pour purifier. Car la langue ne relate pas seulement la violence, elle la prépare. Klemperer disait que les mots peuvent être comme des minuscules gouttes d'arsenic. On les avale sans faire trop attention, ça donne l'impression d'avoir aucun effet, jusqu'à ce que quelque temps après, l'effet toxique se fasse sentir. Bien sachez que le langage, de l'information en général, nous manipule aujourd'hui. Essayons donc, en permanence, de débusquer, de repérer ces idées et ces mots qui nous empêchent d'être lucides face à l'actualité. Précédemment, je prenais deux exemples qui pourraient vous faire croire que je suis pour l'immigration ou islamo-gauchiste. Mais si je vous avais pris des exemples sur la désinformation climatique qui prospère dans une partie des médias audiovisuels français, vous auriez pu dire que j'étais un écologiste radical. Mais c'est pourtant la réalité que la désinformation climatique n'est plus l'apanage des réseaux sociaux, mais qu'elle se normalise également dans une partie des médias audiovisuels français. J'aurais pu aussi dénoncer les questions politiques posées sous l'angle de la morale, ce qui est assez moyen et plus que douteux. Ou même dénoncer les propos rapportés sur un certain podcast qui a 775 000 followers sur TikTok et 1,5 million de followers sur Instagram. Qui dire, dans un épisode, qu'en 1848, certains ont décidé de dire stop à l'esclavage et qu'ils n'étaient pas de gauche. Qu'en 1940, certains sentirent que le travail, famille, patrie sentait le pâté et qu'ils n'étaient pourtant pas de gauche. Qu'en 1981, quand certains ont décidé que tuer un être humain par décision de justice était inacceptable, qu'ils n'étaient pas de gauche. Eh bien, ils se trompaient en disant ça. L'abolition de l'esclavage, l'opposition au slogan « travail, famille, patrie » ou l'abolition de la peine de mort, ce sont des positions qui ont été portées historiquement par la gauche. Et si je m'étais étendu sur cet exemple en critiquant ce média, vous auriez pu penser que j'étais un sale réac de droite ou je ne sais quoi. Malgré tout, vous aurez quand même du mal à me dire que l'info pue la diversité. Quand
Le soir des résultats du premier tour des élections, vous aviez sur les quatre chaînes d'infos Alain Duhamel, l'oncle, Patrice Duhamel, le père, Benjamin Duhamel, le fils, et sur la quatrième chaîne, la mère, Nathalie Saint-Cricq. Même une mauvaise série Netflix n'aurait pas poussé le bouchon aussi loin. Mais à vrai dire, l'essentiel de ce que je voulais partager dans cette première partie d'émission, c'est qu'il est plus qu'important de faire la distinction entre une analyse et une opinion. Et comprenant que vous n'en avez rien à foutre de mon opinion, à juste titre, c'est ce qui m'obligea à partager avec vous des analyses. Et le « je crois » ou « je pense que », on devrait s'en moquer. Mais il faut reconnaître malgré tout que cette méthode communément acceptée se répand de plus en plus au travers de ce qu'on appelle l'information. Alors pour être sûr de ce que je vous dis, je viens à l'instant même de me connecter à une chaîne d'infos en continu. Et en 2 minutes, voilà ce que j'ai pu entendre. Un tel, alors je ne vous donnerai pas le nom, a tué un tel. Là encore, je ne vous donnerai pas le nom. Déclaration faite avec assurance et certitude, suivie malgré tout de « probablement ». Où on sait qui l'a tué, où l'on pense savoir. Mais on s'en tape de ce qu'il pense, ce journaliste à deux balles. Oui, je les avais oubliés, celles-là. Je crois, je pense, il semble, probablement ou apparemment, précédant chaque information transmise, avec un appoint défiant toute méfiance. Voilà comment reconnaître toutes les manipulations, fruits d'opinion et non de certitude, qui devraient ne pas trouver de place dans l'info, mais qui nous est perfusée au goutte à goutte, au fil des heures, sur la quasi-totalité des médias mainstream, ces grands médias de masse qui influencent un grand nombre de personnes et qui reflètent et façonnent les courants de pensée dominants et qui peuvent, si nous n'y prenons pas garde, influencer le sens que l'on aimerait donner à sa vie. Mais certains, peut-être, se rappellent qu'en parlant des deux piliers de ce qu'on appelle la démocratie, j'avais dit qu'il y avait l'école, l'éducation. Alors parlons-en un court instant d'éducation, qui chronologiquement commence avant l'intérêt que l'on porte aux médias et à l'information, mais qui conditionne malgré tout le regard que l'on porte sur le monde une fois adulte, et qui, là encore, aura une incidence sur le sens que l'on aimera donner à sa vie. Et en parlant d'école, je ne vais pas vous parler des maternelles, assez loin du moment où l'on est susceptible de donner un sens à sa vie, mais des grandes écoles, que je n'ai pas faites et dont parlait Alain Jacquard, chercheur, biologiste, généticien, ingénieur, philosophe et essayiste français. Je vous le cite. « Le système ne sélectionne pas les meilleurs, mais les plus conformistes, donc les plus dangereux. » Ayant lui-même fait polytechnique. D'ailleurs, à ce sujet, il reconnaissait qu'il était conformiste et constatait finalement que ceux qui sont reçus sont ceux qui acceptent d'apprendre les choses parce qu'on leur demande de les apprendre, mais pas parce qu'ils les comprennent, et surtout sans que ces choses les passionnent. Et cette absence de passion est véritablement un très mauvais signe. Le constat que Polytechnique récompense les gens qui font ce qu'on leur dit de faire à 20 ans, c'est inquiétant. Mais rassurez-vous, disait-il, il y a pire, c'est l'ENA, où l'on est reçu à 25 ans en étant capable de plaire à des vieux qui en ont 60. Là encore, c'est pas bon signe. Et le résultat de tout ça, c'est ce qu'on peut observer. C'est toute une vision d'une société basée sur le concours, sur la hiérarchie, qu'il faut absolument repenser. Alors non pas au nom d'une idéologie fumeuse, mais au nom de la lucidité sur ce qu'est un être humain. Oui, un être humain, c'est une merveille. Tout être humain est une merveille. Car il est, ou devrait être capable, de regarder les autres dans les yeux pour être capable de s'enrichir. Alors mieux armé, du moins je l'espère, pour éviter les pièges qui nous empêchent d'orienter notre vie avec plus d'objectivité et de liberté, essayons de voir maintenant ce que signifie donner un sens à sa vie. Eh bien, donner un sens à sa vie signifie
identifier ce qui nous fait vibrer, en dehors des interdits que certains placent devant nous, identifier nos valeurs et nos passions, et intégrer toutes ces données dans notre quotidien pour créer une existence épanouissante. Mais pour pouvoir faire ça, il va nous falloir, dans un premier temps, tenter de répertorier et d'analyser tous ces éléments. Quand on parle de valeurs, essayons de voir quels sont les principes fondamentaux qui guident nos choix, nos actions, nos comportements. On peut-être essayer d'établir une liste par ordre alphabétique qu'on affinera petit à petit pour ne sélectionner à la fin que ce qui nous paraît non négociable. Il peut y avoir sur notre liste l'altruisme, la compétition, la franchise, l'honnêteté, la liberté, la solidarité, la spiritualité, la tolérance ou le travail d'équipe, et bien d'autres envies qui nous correspondent et auxquelles je n'ai pas pensé là. À la suite de quoi, on peut recenser ou envisager quels sont ou peuvent être nos objectifs ou nos projets concrets à court, moyen et long terme qui traduisent nos valeurs et nos passions. Sans oublier qu'on devra régulièrement réviser nos objectifs et nos priorités en fonction de l'évolution personnelle et des circonstances. Genre, à court terme, vous aviez prévu ou vous étiez même équipé pour la journée de nettoyage des rives de la rivière qui traverse votre village, et la veille, vous tombez dans l'escalier et devez passer une série d'examens le lendemain pour voir si vous n'avez rien de cassé. Ah, votre projet tombe à l'eau, hein, façon de parler. Mais ce n'est pas grave. Ça se reproduira une autre fois, ou ailleurs. Alors j'en entends à ce stade se dire, il est marrant lui avec ses trucs, son exemple, c'est bien sympa, mais c'est des bricoles. Pour donner un sens à ma vie, moi, je n'ai eu ni la chance, ni l'opportunité, ni les moyens, et peut-être pas les capacités de faire les études qui m'auraient conduit à faire le métier dont j'ai envie. Je vous entends et je vous comprends, d'autant plus qu'on a certainement pas arrêter de vous rabâcher. Si tu travailles bien à l'école, tu auras un beau métier, ou encore il faut au minimum que tu aies ton bac. Et tout le monde vous faisant croire que l'épanouissement d'un individu passait par le choix d'un métier. Et ça, c'est du rêve. La réalité pour la majorité d'entre nous, c'est que notre taf, il est alimentaire. On ne bosse pas pour s'épanouir, mais pour ramener 3 balles à la maison, se nourrir, s'habiller, se loger, soi et sa famille, si on en a une. Alors, comment donner du sens à sa vie si on a un métier de daube ? Bien, c'est justement là que ça devient essentiel et indispensable de donner un sens à sa vie pour avoir une vie heureuse. Parce que si certains ont la chance, ou se sont offert la possibilité de s'épanouir dans leur boulot, pour la majorité d'entre nous, ce sera souvent en dehors de nos obligations professionnelles qu'on pourra trouver du plaisir, de la joie, de la consolation ou de l'espérance. Alors reprenons où on en était, mais en faisant avant tout une dernière référence à un dernier écueil dont on devrait se méfier. Je ne sais pas si vous vous souvenez ou si vous découvrez peut-être ce titan de la mythologie grecque, Atlas, condamné à porter la voûte céleste pour l'éternité sur ses épaules, souvent représenté en statue avec la Terre, c'est-à-dire le globe terrestre, sur ses épaules. Et ce qu'il faudrait essayer d'éviter, c'est d'être touché par ce qu'on pourrait appeler le syndrome d'Atlas, c'est-à-dire penser qu'en réfléchissant bien et qu'ensuite par nos actions, on pourrait sauver le monde. Alors, Wonder Woman ou Superman en sont capables dans les films. Alors, ça pourrait avoir un côté frustrant, mais ce qu'il faut se demander, c'est est-ce que ça fait sens pour moi de faire quelque chose parce qu'en le faisant, je me sentirai mieux, en ayant fait un truc qui, une fois de plus, a de la valeur à mes yeux. Car je le répète, le sens, c'est quelque chose d'extrêmement important. C'est ce qui a produit les courants philosophiques, les courants culturels, les courants de pensée, les courants spirituels. Le fait que vous vous sentiez, parisien ou breton,
ça relève du sens, mais pas de la physique. Donc, ce qui relève du sens est extrêmement important. Et ce que l'on peut souhaiter, c'est que ça fasse sens à de nombreuses personnes de faire quelque chose qui a de la valeur à nos yeux. Une fois de plus, il est aussi important de noter tout ce qui donne ou pourrait donner du sens à notre vie. Tout ce qui pourrait nous y empêcher aussi. Et ce serait malhonnête de ma part de ne pas reconnaître aussi que beaucoup de gens constatent qu'il y a un problème, qu'il y a des problèmes dont ils souffrent, mais qu'ils ne savent pas par quel bout le prendre. Un peu comme le lapin pris dans les phares d'une voiture. Je ne sais pas si ça vous est déjà arrivé en roulant la nuit à la campagne, d'avoir un lapin qui continue à courir devant la voiture. Et vous vous dites, il est un peu con ce lapin. On voit qu'il s'est aperçu du danger, mais qu'en parallèle, il ne trouve pas la bonne solution pour en sortir. Alors évitons de ressembler à ce lapin et essayons de repérer ce qui nous paraît marcher et qui colle avec nos valeurs. Et comme je vous le disais précédemment, nous avons premièrement essayé d'établir une liste de choses, des valeurs qui nous plaisent et nous correspondent, choses, comportements et valeurs vers lesquelles on aimerait tendre. Mais en parallèle, il est aussi important de noter les choses qui nous dérangent, qui nous agacent et nous perturbent, pour pouvoir tenter de les surmonter ou de résoudre ces problèmes qui contrarient et nuisent à notre épanouissement. Car souvent, ces deux phénomènes sont voisins. Genre, on aime bien les gens, l'humanité, mais en parallèle, les gens nous agacent. Retenons cet exemple pour voir comment surmonter cette dichotomie, c'est-à-dire cette opposition de deux regards. Alors il faudra essayer de faire une analyse constructive pour comprendre et surtout pour pouvoir surmonter ce qui pourrait être un handicap et un frein pour poursuivre certains objectifs. Dans ce cas, on peut, mettons, essayer de se souvenir d'une phrase d'un empereur et philosophe romain, Marc Aurèle, qui dit « Dès l'aurore, dis-toi d'avance, je vais rencontrer un indiscret, un ingrat, un insolent, un fourbe, un envieux, un égoïste. » Et si on y réfléchit bien, les gens sont comme ils sont. Et donc, ils font ce qui leur correspond. Donc ça ne sert à rien de reprocher à un égoïste d'être égoïste, ou à un idiot d'être un idiot. Il restera idiot, même si on le lui reproche. Et du coup, on prend une fois de plus conscience qu'on ne peut pas tirer le monde dans un sens pour qu'il tourne différemment. Et rien ne nous permettra de transformer, comme par magie, les gens que l'on trouve méchants en personnes gentilles et bienveillantes. Car ce qui nous fait du mal et dont on devra tenter de se séparer, c'est du désir de contrôle. Car parmi les choses qui nous insupportent, nombreuses sont source de souffrance uniquement parce que nous les laissons nous faire souffrir. Et cela à cause de nos attentes d'un monde qu'on aimerait différent de ce qu'il est. Vous me direz, c'est plus facile à dire qu'à faire. Et vous avez raison. Mais ce n'est pas pour autant qu'il faille renoncer à vouloir y arriver. Souvent, le problème vient de nous, de nos attentes. Et tout en vous disant cela, ça me fait penser à une petite histoire que j'ai entendue. Si tu portes une tasse de café et que quelqu'un te bouscule, pourquoi est-ce que le café est renversé ? Sans exception, on est tenté de répondre parce qu'on nous a bousculés. Eh bien non, c'est parce que c'était du café qu'il y avait dans la tasse. S'il y avait eu de l'eau, ou s'il y avait eu du lait, c'est de l'eau ou du lait qui aurait été renversé. Car si la vie te bouscule, et ça va arriver, ça arrive tout le temps, c'est ce que tu portes en toi qui va être répandu. Si tu portes la peur, de la jalousie, de la colère ou de la cupidité, c'est ça qui va se répandre. Si tu portes de l'amour, de la compassion, de la douceur, de la gentillesse, c'est ça qui va se répandre.
Alors, chaque matin, fais une pause avant de commencer ta journée et demande-toi, qu'est-ce qu'il y a dans ma tasse ? Alors, ça peut vous paraître philosophique, mais si on y pense bien, ça correspond bien à la réalité. Là aussi, méditer ou du moins réfléchir à cette petite histoire peut nous aider à donner un sens ou du moins une orientation à notre vie. Mais la seconde étape importante pour mener une vie significative consiste, après avoir réfléchi longuement, comme nous venons de le faire ensemble, à tout ce qu'il faut éviter et dont on doit se méfier, puis à tout ce qui nous anime et nous motive, il faut ne pas en rester à ces étapes cruciales de réflexion, mais passer à l'action. Et ces actions concrètes demandent qu'un jour, eh bien, on fasse le premier pas, et oui, qu'on s'engage. On ne commencera peut-être pas par vouloir faire un pas de géant, comme, je ne sais pas, mettons, partir au Burkina Faso pour venir en aide aux femmes et aux enfants victimes de violences. Quoique ce projet serait utile, mais peut-être difficile à mener à bien. Non, on peut déjà se contenter dans un premier temps de passer le cap, après avoir hésité, de s'inscrire dans une école de musique, mettons pour apprendre à jouer d'un instrument, ou rejoindre un atelier de peinture pour vous essayer à l'aquarelle. Ou si c'est le collectif qui vous anime et tente le plus, rejoindre une association qui œuvre dans le sens que vous aimez. Puis s'il vous est difficile, de par votre nature, de rejoindre une école, un atelier ou une communauté, vous pouvez, en solo, depuis chez vous, écrire un blog, concevoir et réaliser des petites vidéos que vous publierez sur les réseaux sociaux. Et même si ça vous paraît anecdotique, vous verrez que ça peut transformer votre vie au quotidien. Alors ces quelques idées que je viens de lancer au hasard ne vont pas et n'ont pas pour but de chambouler votre vie, mais juste d'y ajouter quelques activités significatives. Et je peux vous imaginer en ce moment vous dire « Ouais, moi si je devais faire quelque chose, ça serait plutôt

0: Eh bien, commencez peut-être à participer à un projet de bénévolat une fois par mois. Puis des fois, on a des envies ou des désirs qu'on pense irréalisables. Et en disant cela, je pense à un documentaire réalisé sur Chloé Trespeuch qui atteste que la maternité n'est pas une fin sportive, mais un nouvel élan. Effectivement, la snowboardeuse lyonnaise qui fut le porte-drapeau de la délégation tricolore lors des Jeux Olympiques de Milan-Cortina fait l'objet d'un documentaire intitulé « Trajectoire, donner la vie sans renoncer à l'Olympe ». C'est le récit de son aventure de jeune maman et de son retour au plus haut niveau, dans une discipline à risque comme tous les sports alpins d'ailleurs. Parce que les rêves ne s'arrêtent pas après avoir eu un enfant, ils se réinventent. Pourquoi je vous parle de ce documentaire ? Parce que parfois, on peut être aidé ou inspiré pour donner ou pour poursuivre le sens que l'on a envie de donner à sa vie par la vie et les expériences des autres. D'où l'importance aussi de lire, d'écouter ou de regarder ce qui se passe chez les gens que nous apprécions. Et ce documentaire pourra peut-être aider certaines mamans à sortir des stéréotypes et préjugés qu'elles n'auraient pas osé affronter. Mais le dernier point que j'aimerais évoquer avec vous, c'est que donner un sens à sa vie n'est pas synonyme de vouloir réaliser des exploits ou tenter l'impossible parce que d'autres y sont arrivés. Donner un sens à sa vie, provoquant un sentiment grisant et réconfortant, est offert à tous ceux qui veulent s'en donner la peine. Personne sous ce rapport en est privé. Vous me direz peut-être, vu ce que j'ai subi dans mon enfance ou récemment même, vu les problèmes que je traverse au quotidien et dont j'ai du mal à m'extraire et qui me prennent toute mon énergie, vu le peu de moyens dont je dispose, et la liste serait longue à énoncer tant le système est dur pour beaucoup. Mais rien de tous ces problèmes justifie que l'on renonce à donner un sens à sa vie. D'ailleurs, pour beaucoup d'entre nous, le sens que l'on donne à notre vie prend corps et passe par l'envie et le besoin de résoudre ces problèmes qui nous assaillent. S'occuper d'un parent vieillissant, s'occuper d'un enfant malade, peut être vécu comme une corvée ou comme un objectif à atteindre. Tous les objectifs qu'on se donne ou qui s'imposent à nous parfois donnent un sens important à la vie. Certains se diront peut-être « Oui, mais moi je suis trop vieux maintenant ». Ce n'est pas un argument, car on est aussi responsable du sens de la vie des autres. Et par conséquent, la transmission, le fait de donner, est un élément qui joue un rôle important. Même âgé, je suis sûr que vous avez 1000 choses à transmettre. Et même si vous n'avez pas de petits-enfants, vous avez certainement une école près de chez vous avec des gosses qui seraient heureux d'en apprendre sur l'expérience que vous avez accumulée au fil des années. Près de chez vous, il y a peut-être une radio associative non commerciale qui serait heureuse du bénévolat que vous pourriez offrir. La maison de retraite, l'EHPAD d'en face, est pleine de personnes se sentant souvent seules. Y passer une heure par semaine pour leur raconter des histoires ou bien les rassurer, ou ne serait-ce que les écouter, peut faire partie des objectifs qui donneraient un nouveau sens à votre vie et à la leur en même temps. Idée et initiative que l'on peut développer quel que soit son âge. C'est plutôt sur une note d'espoir et sous un angle positif qu'il faut essayer d'analyser le problème, tout en se répétant et en le répétant aux autres. Tenter de donner un sens à sa vie est une des plus belles choses que l'on puisse faire, quel que soit notre âge, nos moyens, notre sexe ou nos origines.
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0: Voilà comment s'achève cette saison passée en votre compagnie, sur différentes radios, mais aussi en podcast, où je peux constater avec joie que vous êtes toujours nombreux à me retrouver tous les mois. Cette émission, une fois de plus,

0: reflet d'un sentiment profond que j'avais envie de partager avec vous, quasiment dans l'urgence, tant l'époque me paraît dangereuse, et d'une dangerosité insidieuse, sournoise, souvent entretenue par les médias et occultant les réels choix de vie que l'on pourrait désirer. Car plus l'obscurité s'abat sur le monde, plus il est difficile de savoir où poser ses pieds et quelle direction donner à sa vie pour qu'elle soit un peu plus lumineuse. J'espère que ces quelques mises en garde vous auront éclairé ou du moins permis de vous situer face à cet esprit malsain et nauséabond qui tente à envahir nos espaces d'information. Voilà, quoi qu'il en soit, je vous souhaite de passer de bonnes vacances, que vous partiez ou pas, et j'espère vous retrouver à la rentrée sur l'ensemble des radios qui diffusent ce programme. 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Voilà, je vous dis une fois de plus, bonnes vacances et on se retrouve en septembre. Ciao.
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0: Au sommaire de cette édition, les États-Unis vont envoyer 300 millions de dollars d'aide au Venezuela après le double séisme. Sur place, les ONG racontent une situation chaotique, notamment hôpitaux, vous l'entendrez. L'inflation explose en Iran, les prix de la nourriture s'envolent et la population s'enfonce dans la pauvreté. À la une également, des frappes pakistanaises la nuit dernière contre l'Afghanistan. Islamabad affirme avoir tué 29 combattants talibans, mais Kaboul évoque aussi au moins 36 morts parmi les civils. Et puis la Coupe du Monde de football qui voit l'Allemagne face au Paraguay ce lundi pour les 16e de finale. Selon le sélectionneur de la Mannschaft, la victoire est obligatoire pour ce match. La terre a de nouveau tremblé au Venezuela. Une forte secousse à la mi-journée, 5 jours après la destruction de quartiers entiers dans un violent double séisme. À ce jour, on déplore 1450 morts et plus de 50 000 disparus, selon les estimations de l'ONU. Et les chances de retrouver des survivants sont désormais très limitées. Mais les opérations se poursuivent. Quentin Assaf est responsable géographique en charge du Venezuela pour l'ONG Première Urgence Internationale. Et il revient sur la situation de chaos que ses équipes ont découverte à La Guaira, à l'épicentre du séisme, tout particulièrement à l'hôpital.
2: Nos équipes ont rencontré un hôpital à La Guaira jeudi qui avait reçu 800 nouveaux patients en 24 heures. Je ne sais pas si vous imaginez un petit peu ce monde qui se presse dans des hôpitaux débordés, des hôpitaux qui manquent de tout, qui manquent de gants, de masques, de solutions intraveineuses, d'antiseptiques, d'électricité parfois, de ressources humaines, qui manquent de capacité dans les morgues. L'hôpital était débordé, avait déjà enregistré plus de 200 décès. Nos équipes qui s'étaient rendues sur place avaient noté des camions bennes qui étaient utilisés pour transporter les cadavres un peu plus loin, éviter les contaminations et les risques épidémiologiques liés au pourrissement des corps. C'est une situation qui est absolument dramatique.
0: Quentin Assaf, responsable géographique en charge du Venezuela pour l'ONG Première Urgence Internationale, il était l'invité d'Anne Cantner dans RFI Midi. Les autorités vénézuéliennes évoquent 189 bâtiments entièrement effondrés. L'aide internationale continue de s'activer pour porter secours aux habitants. Les États-Unis annoncent une aide de 300 millions de dollars. La Chine, quant à elle, va envoyer l'équivalent de 13 millions d'euros d'aide au pays. La Chine qui dénonce un jeu géopolitique entre l'Australie et Vanuatu. Les deux pays d'Océanie ont signé un vaste pacte économique et sécuritaire. Et cet accord empêche, entre autres, l'implantation de toute base militaire étrangère au Vanuatu. Et cela ne plaît pas à Pékin, car l'archipel du Pacifique est au cœur d'une rivalité entre la Chine et les alliés des États-Unis. Les négociations toujours en suspens entre Téhéran et Washington. Un retour au calme est à l'œuvre sur le terrain, après un week-end d'échanges de frappes entre les deux pays. Mais les informations sont contradictoires quant à de possibles nouvelles discussions. Téhéran dément toute rencontre avec les États-Unis dans les prochains jours, à rebours donc des affirmations de médias américains. Mais quelques heures après cette déclaration, c'est le président américain Donald Trump qui a affirmé qu'une réunion a bien été demandée par l'Iran, qu'elle aura bien lieu ce mardi à Doha, car le Qatar est l'un des médiateurs avec le Pakistan du conflit au Moyen-Orient. Et face à ce conflit, l'inflation a grimpé en Iran à près de 89% sur un an en juin sous l'effet de la guerre. Le pain et les céréales s'affichent en hausse de plus de 138%, tandis que les prix de la viande rouge et de la volaille se sont envolés, eux, à plus de 178%. Une situation qui a fait drastiquement augmenter la pauvreté dans le pays, Anne Verdaguer.
3: L'économie iranienne est à bout de souffle et la guerre n'a fait qu'amplifier la hausse des prix des denrées alimentaires, des médicaments et d'autres biens de consommation courante. Nombre d'Iraniens dont le pouvoir d'achat s'érode de jour en jour ne peuvent plus vivre correctement et la guerre devrait faire basculer plusieurs millions d'habitants sous le seuil de pauvreté. Jamshid Assadi, économiste et professeur à la Burgundy School of Business de Dijon.
4: Un Iranien sur trois est au seuil de la ligne de pauvreté. Donc, c'est le chiffre officiel et c'est avant ces événements-là. La pauvreté qui augmente, ça veut dire quoi? Ça veut dire qu'il y a moins de consommation alimentaire, on est sous-alimenté, on est sous-soigné, on est sous-éduqué. Donc, il y a 2/5 des ingénieurs diplômés des universités iraniennes qui quittent le pays.
3: Depuis le début de la guerre, 2 millions d'Iraniens ont perdu leur emploi selon les autorités. Le protocole d'accord signé avec Washington prévoit un plan d'un montant d'au moins 300 milliards de dollars pour la reconstruction et le développement économique du pays. Mais la reprise des hostilités éloigne jour après jour cette probabilité.
0: Les précisions d'Enver Daghi. 5 personnes ont été tuées par balle à Stade, une ville du nord de l'Allemagne ce lundi dans une fusillade. 2 suspects présumés dont le tireur ont été arrêtés selon la police locale qui estime qu'il n'y a plus de danger pour la population à l'heure actuelle. Au moins 5 morts dans une frappe de missiles russes en Ukraine sur la ville de Dnipro dans l'est du pays. Les autorités indiquent aussi qu'une 20aine de personnes ont été blessées. Depuis 4 ans et le début de la guerre en Ukraine, Moscou frappe quasi quotidiennement le territoire et Kiev de son côté a intensifié ses tirs de missiles et de drones contre les territoires occupés par la Russie. Les médiations pour mettre un terme au conflit, quant à elles, sont au point mort. Des frappes en Afghanistan également cette nuit. Le Pakistan a mené des frappes aériennes dans l'est du pays. Elles ont tué 29 combattants afghans, selon les forces de sécurité pakistanaises, mais aussi au moins 36 civils. Islamabad assure que ces frappes visaient une faction dissidente des talibans pakistanais. Et depuis fin février, le Pakistan mène régulièrement des frappes contre l'Afghanistan. Sarah Krakovic.
5: Islamabad accuse Kaboul d'abriter des talibans pakistanais, ces combattants qui revendiquent des attaques meurtrières au Pakistan. Une justification suffisante pour ces frappes, selon Islamabad. Nous voulons la paix, mais aussi lutter contre le terrorisme, nous assure une source diplomatique pakistanaise. Le gouvernement taliban à Kaboul, lui, rejette ces accusations, assure qu'Islamabad vise des civils. L'ONU dénombre au moins 372 civils afghans tués par ces violences entre janvier et mars 2026, soit les combats les plus meurtriers entre les deux pays depuis 2021, date du retour au pouvoir des talibans. Les relations entre les deux pays sont très tendues depuis. Après une courte trêve en mars pour la fin du Ramadan, les attaques ont repris. La frontière entre les deux pays est en grande partie fermée depuis octobre. Elle est source de tensions car empruntée par de nombreux réfugiés afghans. Ils sont plus de 2 millions au Pakistan. Les discussions et les efforts de médiation n'ont abouti à aucune solution durable. Et pendant que le Pakistan poursuit ses frappes sur son voisin, il poursuit aussi son rôle de médiateur de paix au Proche-Orient.
0: Les explications de Sarah Krakovic. C'est une annonce qui ne passe pas inaperçue en Turquie. Le gouvernement israélien a approuvé ce dimanche à l'unanimité la reconnaissance du génocide des Arméniens sous l'Empire ottoman. Cette décision, qui doit encore être, intervient dans une période de vives tensions entre Israël et la Turquie. Ankara a dénoncé de façon très ferme cette décision et accuse l'État hébreu de poursuivre des motivations politiques. Autre réaction, celle de l'Azerbaïdjan. Bakou se dit préoccupé par cette annonce et estime qu'elle constitue, je cite, une déformation de l'histoire. 1300 morts imputables à la canicule en Europe, un bilan provisoire de l'Organisation mondiale de la santé, alors que le continent a enregistré de nouveaux records de chaleur ce dimanche. Plus de 41,5 degrés en Allemagne, 40,5 en Pologne et au moins 130 millions d'Européens qui devraient connaître des températures à 35 degrés ou plus ce lundi. En France, la vague de chaleur recule. L'alerte orange canicule est levée pour 10 nouveaux départements, dont l'Île-de-France. Mais elle laisse derrière elle des dégâts sanitaires. Les urgences hospitalières s'attendent à recevoir encore beaucoup de patients cette semaine, à cause notamment de l'effet à retardement de la chaleur sur les organismes. Autre conséquence, 20 000 foyers étaient toujours privés d'électricité ce lundi matin, notamment dans le nord du pays, après les violents orages qui ont éclaté à la fin de cette vague de canicule. Un tour à la Coupe du Monde de football. La présence est terminée pour l'Afrique du Sud. Les Bafana Bafana se sont inclinés face au Canada 1-0 en 16e de finale de ce mondial. Ce lundi, après son revers comptable face à l'Équateur lors du dernier match de poule, l'Allemagne défie le Paraguay 20h30, temps universel, une affiche très déséquilibrée sur le papier à Boston et une victoire obligatoire donc pour les Allemands, selon le sélectionneur Julian Nagelsmann.
6: Quand on parle de l'équipe d'Allemagne, l'objectif est toujours de remporter chaque match. Et ce sera le cas pour nous ce soir. L'essentiel, c'est la victoire, c'est tout. Pour répondre aux attentes, il suffit d'avoir confiance en soi, d'avoir un bon plan de jeu, d'essayer de transmettre ce plan aux joueurs afin qu'ils se sentent à l'aise sur le terrain et qu'ils soient capables de faire les bons choix et de montrer à quel point ils sont bons. En football, tout est une question de victoire. Si on gagne, tout est parfait. Si on perd, tout va mal. Nous devons donc gagner face au Paraguay.
7: If you win, everything is perfect. If you lose, everything is shit. So we have to win.
0: Et autre match à l'affiche pour les 16e de finale, le Brésil qui affronte le Japon. Match à vivre en direct sur le site de RFI. C'est la fin de cette édition. Restez à l'écoute sur la Radio du Monde. On retrouve Nathalie Amar sur le Pont des Arts. Bonjour Nathalie.
8: Bonjour Sophie. Et merci à vous. Il est 17h10 à Paris.
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9: Bonsoir, c'est une journée ensoleillée qui nous attend demain avec des températures qui vont atteindre 29 degrés dans l'après-midi à Langogne et 31 à Mende, Marvejols et La Canourgue. Pour le reste de la semaine, nous devrions perdre quelques degrés avant le week-end qui sera très chaud. Enfin demain, nous fêterons les Martiales.
10: On sait que pour accéder au travail, un des freins majeurs, c'est la mobilité. Quand on dit mobilité, on va venir toucher l'accès à la santé, l'accès à l'emploi, l'accès au logement.
11: C'est un public de toute la Lozère, donc des habitants de la Lozère, qui viennent de différents horizons.
12: Le but du jeu, c'est de ne pas s'arrêter dans ce qu'on va proposer aux personnes parce qu'il y a un problème de mobilité, mais bien de travailler la mobilité en fonction des besoins de la personne.
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9: En Lozère, recruter dans le secteur médico-social est un défi permanent. Les maisons de retraite, les foyers pour personnes handicapées peinent à trouver du personnel. Et pourtant, des femmes et des hommes cherchent un emploi, une formation, un point de départ. Et si la solution était juste là, sur le territoire? C'est le pari du programme ZEST, lancé en 2026 par l'association ALOS, avec le soutien du département de la Lozère, d'Uniformation et de l'État. Audrey Combe est coordinatrice mobilité au département de la Lozère. Elle résume l'ambition du programme.
16: L'idée, c'est de pouvoir répondre aux difficultés de recrutement des métiers du médico-social et de former du coup localement des personnes qui sont sans emploi en vue d'obtenir un emploi pérenne. Il y a un double objectif, c'est-à-dire l'attractivité des métiers et du coup la pérennisation d'un emploi en local.
9: Concrètement, ZEST se déroule en deux temps, 5 semaines de formation théorique puis 3 mois de stage en établissement. Adeline Valette, travailleuse sociale à ALOS, a coordonné le dispositif au quotidien.
17: L'idée, c'est effectivement de se préparer au métier du médico-social, secteur handicap, c'est un choix, de par effectivement les besoins de la Lozère, qui est une terre d'accueil depuis de nombreuses années, et par les différents établissements qui sont nos clients et qui ont des besoins divers et variés sur des postes de lingère, de faisant fonction d'accompagnant éducatif et social, maîtresse de maison, différents métiers. Une première période de 5 semaines de formation et ensuite 3 mois de mise à disposition dans les établissements qui sont nos clients et qui ont décidé de nous faire confiance et de s'engager sur 3 mois minimum. Et à la sortie, donc bien sûr l'emploi durable, c'est l'objectif d'ALOS de toute façon, ou alors l'entrée en formation en fonction des projets de chacun.
9: Cette première session a débuté le 18 mai. 13 stagiaires, 12 femmes et un homme ont été sélectionnés parmi 25 candidatures. Tous sont en contrat de travail pendant toute la durée du programme.
18: Juste sur les paramètres, un petit peu de législation. Donc, vous travaillez toutes ces choses sous le rôle propre de l'infirmière. Tout ce qui est au niveau médical, c'est du rôle propre de l'infirmière qui travaille en collaboration avec l'aide-soignant ou l'AES ou l'auxiliaire de puériculture.
9: Qu'apprend-on en 5 semaines? Florence Bailly est ancienne infirmière cadre de santé. À la retraite depuis 2 ans, elle intervient pour l'Institut de formation en soins infirmiers auprès de ce groupe, pas comme les autres.
19: On leur apprend un comportement avec des personnes qui sont fragiles. On leur apprend des techniques de base sur le nursing, la toilette par exemple. Enfin, technique, c'est pas le bon mot, mais en tout cas l'accompagnement des personnes dépendantes qui ont besoin d'aide. Tout ce qui est alimentation, prise de tension aussi, je vais le faire ce matin. Le lever du lit, beaucoup d'ergonomie, parce qu'on sait que les soignants ont toujours des troubles musculo-squelettiques, et donc on leur apprend à ne pas en avoir. Là, je leur ai fait les pathologies psychiatriques aussi, des pathologies liées au handicap, des pathologies de la personne âgée aussi, des personnes vieillissantes, puisqu'on a de plus en plus de personnes handicapées qui vieillissent, donc...
9: Dans ce groupe, plusieurs stagiaires sont d'origine étrangère. Le français n'est pas toujours la langue maternelle, mais Florence Bailly ne voit pas cela comme un obstacle.
19: Il y a une telle motivation, une telle envie que c'est un plaisir d'être pédagogue avec eux, parce que ce sont eux-mêmes qui sont pédagogues, je crois. Mais ils sont tellement motivés, ils ont plein de compétences en fait, qui se sont révélées et qu'ils ont osé montrer.
9: Esther, Delphine et Rosine font partie des 13 stagiaires. Pour elles, cette formation n'est pas un choix par défaut, c'est un choix de cœur.
20: Vraiment, je suis très heureuse pour cette formation. C'est ce que j'aimerais bien faire. Et l'ALOS nous a donné l'occasion pour cette formation. Et c'est vraiment un plus sur notre domaine. Je remercie beaucoup ceux qui ont investi pour cette formation. Et toutes nos formatrices aussi, les formateurs aussi. Vraiment, c'était sympa.
21: C'est quelque chose que je voulais faire, oui. Je ne suis pas du tout de ce domaine-là professionnel. Ayant déjà eu travaillé en tant qu'auxiliaire de vie, oui, c'est exactement ce que je voulais faire. Ça m'apporte du bien-être, bienveillance. Et prendre soin des personnes âgées et des personnes handicapées, c'est très important.
9: Mais pour que Zest fonctionne, il fallait résoudre un problème bien lausérien. Comment rejoindre le lieu de formation quand on n'a pas de voiture, pas encore le permis et que les transports en commun sont quasi inexistants? La mobilité est un volet à part entière du programme. Audrey Combe.
16: La mobilité est travaillée aussi au sein de cette formation, puisqu'il faut que les personnes puissent arriver jusqu'à la formation. Et ensuite, donc il y a 5 semaines de formation adaptées aux besoins des entreprises. Donc tout ça, ça a été vu en amont. Et ensuite, il y a 3 mois de stage dans un établissement médico-social. Et donc la mobilité est aussi travaillée pour aller jusqu'à l'entreprise pendant ces 3 mois de stage.
9: Sur le terrain, c'est un casse-tête organisé au quotidien. Adeline Valette décrit les solutions trouvées secteur par secteur.
17: En fonction des secteurs, c'est plus ou moins facile. Marvejol, on a un bus, Saint-Chély, pas du tout. Donc c'est l'ALM, hein, partenaire d'ALOS, qui nous soutient et qui récupère les salariés le matin et les redescend le soir. Voilà, c'est des solutions qu'on cherche au quotidien, en fait. Et parfois, c'est certains d'entre nous qui, le soir, après le travail, redescendent les personnes chez elles. On a différentes solutions à l'OS, que ce soit d'accompagnement physique par nous ou par certains membres de notre CA, des prêts de véhicules, des prêts de voitures, de trottinettes.
9: Les stagiaires le confirment. Sans ce soutien logistique, certaines n'auraient tout simplement pas pu participer.
21: C'est un peu galère. J'avoue. Ben, nous, c'est ALOS qui nous a mis des transports à disposition. Mais c'est vrai que le transport en Lozère, c'est toujours le même problème. Moi, j'ai le permis de conduire, mais j'ai pas de véhicule pour le moment. Donc, c'est vrai que pour se déplacer, si peu qu'on ait des rendez-vous, même à l'extérieur, c'est un peu. Voilà.
20: Moi, je remercie beaucoup l'ALOS pour la mobilité qu'ils ont organisée pour nous. Vraiment, ça nous a beaucoup facilité, quoi. À Lozère, il y a un problème de transport. On a envie vraiment de travailler. Ben, le problème, ce qui se pose, c'est le problème de transport. Et du coup, il faut avoir un permis. C'est là notre souci. Ben, avoir un permis aussi, ça coûte un peu. Donc, du coup, on va remercier beaucoup ALOS pour cette mobilité qu'ils nous ont offert, quoi.
9: Et quand c'est possible, certaines bâtissent leurs propres solutions.
20: Pour le moment, je me suis inscrite à l'auto sans permis, quoi, et auto-électrique. Permis AM, du coup, là, comme je suis rentrée en formation, j'ai un peu cessé. Je veux reprendre mes heures de conduite. Mais j'aimerais bien continuer à travailler et non rester à la maison.
9: La formation se termine le 19 juin, les stages en établissement commencent dans la foulée. Le bilan de cette première édition est unanimement positif.
17: Alors le bilan est très positif, hein. On a eu un temps la semaine dernière avec les 2 formatrices, c'est un groupe qui s'est révélé, c'est une dynamique de groupe qui est assez impressionnante, voilà, c'est de l'entraide, de l'écoute, du soutien, puisqu'on a des niveaux de français différents, tant à l'écrit que dans la compréhension, voilà, donc, et à la lecture aussi, donc c'est des personnes qui sont en soutien entre elles, c'est des rencontres aussi, puisqu'il y en a certains qui arrivent du même secteur mais qui ne se connaissaient pas. Pour l'instant c'est un bilan qui est très positif, on sent qu'il y a une envie et voilà, que le groupe est bien.
19: Oui, je pense que c'est une solution. Ça va être vraiment des partenaires importants dans le soin.
16: Alors, c'est la première fois qu'il est mis en place en Lozère. Et on espère qu'il sera renouvelé parce que effectivement, il y a eu 12 stagiaires qui sont vraiment très motivés. Voilà, si ça peut répondre à un besoin d'emploi d'un côté et de main-d'œuvre de l'autre, ben c'est du gagnant-gagnant. Donc on espère bien que effectivement l'expérience pourra être renouvelée l'année prochaine.
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0: Bonjour à toutes et à tous, soyez les bienvenus à l'écoute d'RFI, Radio France Internationale. En direct de Paris, il est 18h.
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0: 16h, temps universel, nous sommes le lundi 29 juin. Voici les titres. La terre a de nouveau tremblé au Venezuela. 5 jours après une première catastrophe naturelle qui a fait d'importants dégâts et tué de nombreuses personnes, vous entendrez dans un instant la colère des survivants. Beaucoup d'argent pour l'intelligence artificielle. La Corée du Sud a décidé d'investir 1000 milliards d'euros pour cette nouvelle technologie. Explication à suivre d'Agnieszka Kumor. La canicule et ses températures très élevées qui se déplacent désormais vers l'Europe centrale. Enfin, sport, football, Coupe du Monde. En attendant dans quelques heures, Brésil, Japon, puis Allemagne, Paraguay et enfin Maroc, Pays-Bas. Nous ferons un pas de côté dans cette édition. Reportage à suivre dans le quartier de Little Italy. Nous serons à Boston. Voilà pour les titres. Soyez les bienvenus.
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0: Une nouvelle secousse a donc fait trembler ces dernières heures le nord du Venezuela. Les villes de Caracas et de la Guayra ont été une nouvelle fois secouées. C'est ce qu'on appelle une réplique. Une réplique beaucoup moins violente que les 2 tremblements de terre du 24 juin dernier. 5 jours après cette terrible catastrophe naturelle qui a tué de nombreuses personnes et détruit beaucoup de bâtiments, la colère monte au sein de la population. Les habitants demandent des comptes aux autorités, car ils se sentent abandonnés. Reportage RFI, Alice Campagnol.
4: Après la stupeur, la colère. À La Guaira, où le séisme a fait le plus de dégâts, les habitants se sentent livrés à eux-mêmes. Dans certains quartiers excentrés, l'aide officielle n'est jamais arrivée. Isabelle est assise devant son immeuble détruit.
5: Pas de policiers, pas de militaires, pas d'ambulance, il n'y a rien, rien de rien. Nous sommes tout seuls à survivre comme nous pouvons. Pas non plus de représentants du gouvernement, rien.
4: La frustration, accumulée à la fatigue et au désespoir, crée des tensions et les altercations se multiplient. Bianca raconte comment elle a dû forcer les secours à intervenir dans les débris de son immeuble.
6: On s'est planté devant les engins de chantier pour qu'ils nous aident. Alors on a pris les clés au conducteur, on leur a dit qu'évidemment ce n'était pas leur faute, mais que ce que l'on réclamait c'est qu'ils nous aident à faire tomber des murs, car à la main c'était impossible. Notre haine à nous les gens qui avons perdu quelqu'un, c'est de nous dire que peut-être ils auraient pu être sauvés, ou peut-être pas, on ne le saura jamais.
4: Si hier, 4 jours après le désastre, et malgré la chaleur et la déshydratation, des survivants étaient encore découverts, ils sont malheureusement de moins en moins nombreux, et ce sont désormais en majorité des cadavres qui sont extraits des décombres. Alice Campagnol, Caracas, RFI.
0: Avec un dernier bilan en nombre de morts qui s'élève à plus de 1450 personnes qui ont perdu la vie dû à ce tremblement de terre. L'actualité sur le continent africain, nous parlons à présent d'Ebola en République démocratique du Congo. Malheureusement, cette maladie mortelle gagne du terrain ces dernières heures. Une personne porteuse d'Ebola a été confirmée dans une 4e province de RDC. Désormais, toute la partie nord-est du pays est concernée. Ce dernier cas a été détecté dans la province du Haut-Uele, province frontalière du Soudan du Sud et de la République centrafricaine. Au Proche-Orient, le président libanais affiche sa détermination. Joseph Aoun recevait aujourd'hui à Beyrouth le responsable du commandement américain pour le Moyen-Orient et devant lui, il a réaffirmé la détermination de l'État libanais à étendre son autorité jusqu'à la frontière avec Israël. Les deux hommes ont discuté de la mise en œuvre de cet accord signé il y a maintenant 3 jours à Washington avec Israël.
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0: La Corée du Sud décide d'investir une énorme somme d'argent dans l'intelligence artificielle. 1000 milliards d'euros sur 10 ans, soit l'équivalent des 2/3 du produit intérieur brut de la Corée du Sud l'an dernier. Alors l'objectif de cet investissement, eh bien, c'est de construire notamment des usines pour fabriquer des semi-conducteurs. Ce sont ces composants essentiels pour les nouvelles technologies. L'idée est aussi de fabriquer des data centers, des centres qui stockent les données. Pour la Corée du Sud, cet investissement permet aussi à Agnieszka Kumor de rester leader, de rester le premier du marché.
2: Profiter de la demande mondiale pour l'intelligence artificielle et contrer la concurrence chinoise. Voilà la stratégie du gouvernement sud-coréen. En détail, une enveloppe de 455 milliards d'euros permettra de sortir de terre 4 usines de semi-conducteurs. Elles devraient être construites dans le sud-ouest du pays. La région est censée devenir le deuxième pôle industriel de puces après Séoul, la capitale du pays. Un autre investissement proche de 600 milliards d'euros vise à construire de nouveaux centres de données dédiés à l'IA. Puissance totale du projet 10 gigawatts. Cela correspond à la consommation énergétique de 7 à 10 millions de foyers. Ce méga-projet intervient alors qu'un sujet est de plus en plus d'actualité en Corée du Sud. Comment mieux redistribuer les recettes fiscales générées par le développement de l'IA? Dans l'entourage du président, on dit souhaiter les diriger vers les start-up dédiées aux jeunes, des communautés rurales ou encore des artistes.
0: Agnieszka Kumor, RFI à Paris à 18h06 dans l'actualité européenne. 6 morts et un blessé. Une fusillade a éclaté aujourd'hui dans une ville du nord de l'Allemagne. La police allemande parle d'une tragédie familiale. Après l'arrestation d'un homme et d'une femme, la police qui précise aussi que la population est hors de danger. Une canicule en Europe qui continue de se déplacer vers l'Est. Désormais, les pays d'Europe centrale vivent avec des températures proches des 40 degrés. On pense à la Croatie, la Serbie, l'Albanie ou encore la Pologne. En France, toute vigilance canicule a été levée. Dans l'actualité française, aujourd'hui, journée de mobilisation dans la justice. Avocats et magistrats sont appelés à une journée justice morte avec des rassemblements un peu partout en France devant les tribunaux. Parmi les revendications, davantage de moyens pour exercer leur métier dans de bonnes conditions. On referme ce journal en parlant de sport. Ce sont les matchs tout d'abord du mondial de foot. Parmi les affiches des 16e de finale de cette Coupe du Monde de football aujourd'hui, Brésil-Japon dans une heure à Houston. Un peu plus tard à 22h30 heure de Paris, Allemagne-Paraguay. Le match se jouera à Boston. À Boston, cette ville américaine qui accueille de nombreuses rencontres de la compétition. Et comme dans la plupart des grandes villes américaines, Boston a son quartier italien. Son Little Italy est d'ailleurs l'un des plus anciens du pays. Tout un quartier qui vit assez mal ce mondial. Car rappelons-le, l'Italie ne s'est pas qualifiée. Envoyé spécial d'RFI à Boston, Thomas de Saint-Léger.
7: En italien, en anglais ou dans un mélange des deux, les débats sont animés, les verres fumés fixent l'écran. Dans ce café, on regarde les matchs par amour du jeu, mais le cœur n'y est pas. On est malade et on ne s'en remet pas. Notre cœur est brisé, disent-ils. Pour ces Italo-Américains, l'absence de la Squadra Azzurra, c'est aussi une rencontre manquée entre leurs deux pays.
8: On doit vraiment parler de ça? C'est terrible. Si l'Italie participait à cette Coupe du Monde, vous ne pourriez même pas marcher dans le quartier. Avec tous les drapeaux, toutes les affiches, tout le bazar qu'on est capable de mettre, là c'est animé, mais loin de ce que ça aurait pu être.
7: Avec sa centaine de restaurants sur moins d'un kilomètre carré de briques rouges, Little Italy est un quartier touristique surtout. Alors, Squadra ou pas, la Coupe du Monde est une aubaine. Anna, patronne d'une trattoria.
9: Les affaires marchent bien. J'ai adoré les Écossais. C'était vraiment les meilleurs touristes jusque-là.
7: Confirmation de Franck Despasquale, président de la Chambre de commerce locale.
10: C'est fantastique pour les affaires. Avec en plus le 250e anniversaire de l'indépendance des États-Unis cette année, c'est une vraie locomotive.
7: Autre motif de consolation, les bonnes performances de la sélection américaine, l'équipe d'adoption des habitants de Little Italy. Thomas Saint-Léger, Boston RFI.
0: Et enfin, si le sujet vous intéresse, Radio Mondial Foot International vous attend pour l'occasion juste après ce journal. RFI à Paris, il va être 18h10.
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12: Bonsoir, c'est une journée ensoleillée qui nous attend demain avec des températures qui vont atteindre 29 degrés dans l'après-midi à Langogne et 31 à Mende, Marvejols et La Canourgue. Pour le reste de la semaine, nous devrions perdre quelques degrés avant le week-end qui sera très chaud. Enfin demain, nous fêterons les Martiales.

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1: Bonjour à toutes et à tous, bienvenue pour votre agenda culturel du lundi 29 juillet au dimanche 5 août. Bonjour Clara.
2: Bonjour Ludovic.
1: Alors on va commencer ce mardi 30 juin à 18h30. Ne manquez pas la dernière projection de Lucie Résistance au cinéma Trianon à Mende. Ce film nous plonge en 1943 en Lozère sous l'occupation, où un village est confronté à des choix décisifs face à la pression de l'occupant. À l'issue de cette ultime séance, un débat est organisé avec le réalisateur et les acteurs.
2: Mardi 30 juin à 20h, direction La Pompe à Florac pour le concert de Mojo Hector. Ce groupe lozérien propose un blues hors normes, généreux et plein d'énergie, avec une seule promesse, vous faire danser.
1: Samedi 4 juillet de 10h à midi, rendez-vous à Marvejols pour les sessions acoustiques organisées par le Passé Singulier. Au programme, le concert de jazz offshore, une formation qui mêle standards de jazz, rythme brésilien, musique cubaine et improvisation. Un moment musical convivial et chaleureux, parfait pour découvrir des musiciens passionnés dans une ambiance intimiste.
2: Samedi 4 juillet à 18h30, rendez-vous au Parc Maury à Florac pour la 4e édition du Lost Pod Fest. Au programme, les concerts de Cave Boca entre punk et hip-hop et Gaulimar qui mêle hip-hop et électro, ainsi qu'un spectacle de théâtre.
1: Samedi 4 juillet à 21h, le Moulin des Brasseurs de la Jonte à Gatuzière lance sa saison de concerts d'été avec Yogg. Au programme, un concert de reggae festif et groove intergalactique dans une ambiance conviviale. L'entrée est libre avec participation au chapeau et restauration maison, ainsi que des bières locales seront proposées sur place.
2: Du 3 au 5 juillet, le Centre-Ville de Mende accueillera la 20e édition du 48e de rue, le grand festival des arts de rue en Lozère. Pendant 3 jours, les rues de la ville s'animeront avec des spectacles de théâtre, de cirque, de danse, de concerts, des fanfares et de nombreuses animations pour petits et grands. Une partie de la programmation est gratuite, tandis que des spectacles in sont accessibles avec un pass. Rendez-vous du 3 au 5 juillet dans le cœur historique de Mende pour un week-end placé sous le signe de la fête, de la culture et des arts de la rue.
1: Voilà, et si vous voulez davantage de renseignements sur tous ces spectacles, vous pouvez vous rendre sur le portail culturel du département de la Lozère sur culture.lozère.fr.
2: Bon été culturel à tous!
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0: Le musée Toulouse-Lautrec à Albi est un des musées les plus emblématiques du Tarn. Il abrite la plus grande collection publique au monde consacrée à Henri Toulouse-Lautrec, un artiste majeur de la seconde moitié du 19e siècle, issu d'une famille aristocratique et dont la maladie des os de verre a fortement influencé son œuvre multiple. Fanny Girard est directrice et conservatrice du musée.
1: De Toulouse-Lautrec, on a plus de 200 peintures, près de 600 dessins, près de 200 lithographies, le fond complet des 31 affiches de Toulouse-Lautrec, donc vraiment un fond extrêmement important qui a en plus la particularité et pour nous la grande richesse de pouvoir retracer toute la carrière de l'artiste, c'est-à-dire qu'on va vraiment de ses premiers dessins réalisés à 9-10 ans, ses premières peintures à l'huile vers 14 ans, jusqu'à la dernière peinture qu'il peint peu de temps avant sa mort en 1901. Et dans cette production très dense et multiple, notre collection du musée Toulouse-Lautrec va permettre vraiment d'aborder toutes les thématiques et tous ces sujets qui l'ont passionné au cours de sa carrière. Donc on va aller dans les cafés-concerts et les cabarets, vers les maisons closes, vers le théâtre, vers le dessin de presse. Donc ça va permettre vraiment d'avoir un grand panorama de sa production grâce à notre collection.
0: Pauline Coucoureux est adjointe du service des publics et nous guide dans le musée Toulouse-Lautrec.
2: Ce qui me touche beaucoup, c'est l'intention et l'importance qu'il accorde aux émotions des autres et aux attitudes qu'il va faire ressortir des personnes qu'il va rencontrer, qu'il va croquer. Et je trouve que c'est ça qui est particulièrement passionnant.
0: Au musée Toulouse-Lautrec, il n'y a pas que des expositions. Le palais de la Berbie accueille aussi des cours de yoga pour vivre l'étoile autrement ou encore des ateliers pour enfants. Julie anime l'atelier Chahut Couleur.
3: Cet atelier, il s'appelle le Chahut Couleur et il a lieu toute l'année de 10h à 11h30 le mercredi matin. Et le principe, c'est de produire plein d'œuvres à partir des collections du musée. Donc on s'appuie sur Toulouse-Lautrec, mais pas que. Également, cette année, par exemple, on travaille sur le Palais de la Berbie. Et puis aussi toutes les collections aussi anciennes et aussi d'art moderne. Et on va faire plein de techniques différentes. Les enfants, ils connaissent plein de choses.
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3: Vous êtes avec Mathieu pour notre 8e émission sur Radio Maju. Après la pop, le rock, le reggae, le jazz, le punk, on s'attaque à un style puissant, énergique et parfois impressionnant. Le métal. Une musique qui fait vibrer les guitares, trembler les murs et battre des cœurs très forts.
1: Exactement. Le métal, c'est une musique intense, avec des guitares électriques saturées, des batteries rapides et des voix qui peuvent être douces ou très puissantes.
3: Une musique qui peut surprendre, mais qui surtout pleine d'énergie et de passion. Mais avant d'en dire davantage, vous retrouverez
1: Le Flash Info
3: et nos deux chroniques, Portrait de Champion
1: et Au cœur de la bataille.
3: 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À présent, direction les bassins avec un nouveau Portrait de Champion.
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1: Aujourd'hui, nous vous présentons un grand espoir de la natation française, Léon Marchand.
5: Léon Marchand est né en 2002. Il est français et il nage depuis qu'il est enfant.
1: Ses parents étaient eux aussi nageurs. Et très vite, Léon montre un talent exceptionnel dans plusieurs disciplines de natation.
5: La natation est un sport difficile. Il faut être rapide, il faut être endurant, il faut bien respirer.
1: Léon Marchand devient célèbre en 2022 lorsqu'il bat le record du monde de 400 mètres 4 nages. Un exploit incroyable dans une course très complète.
5: Il gagne des médailles, il participe à de grandes compétitions, il nage contre les meilleurs.
1: Il brille aussi au championnat du monde et devient l'un des meilleurs nageurs de sa génération.
5: Il travaille beaucoup, il est calme, il veut toujours progresser.
1: Aujourd'hui, Léon Marchand continue de s'entraîner au plus haut niveau et représente un grand espoir pour la France dans les grandes compétitions internationales.
5: C'est un exemple. Il montre qu'il faut travailler pour réussir.
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3: C'était Diego et Julien pour leur chronique Portrait de Champion. Et maintenant, direction l'Europe du 19e siècle. On remonte le temps pour partir au cœur de la bataille de Waterloo avec Julien et Diego.
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1: Nous sommes en 1815, Napoléon Bonaparte est de retour au pouvoir après un premier exil.
5: Mais les autres pays d'Europe refusent son retour.
1: Une coalition se forme contre lui. L'Angleterre et la Prusse préparent leur armée pour l'arrêter.
5: Napoléon décide d'attaquer en premier.
1: Le 18 juin 1815, les armées se rencontrent près du village de Waterloo, en Belgique.
5: Le terrain est boueux à cause de la pluie.
1: Cela ralentit les soldats et rend les canons moins efficaces. Malgré cela, Napoléon lance plusieurs attaques.
5: Les combats sont très violents.
1: Les soldats anglais, dirigés par le duc de Wellington, résistent. Ils tiennent leur position.
5: Puis les Prussiens arrivent.
1: Leur renfort change tout. L'armée française est attaquée de tous les côtés.
5: Les soldats reculent.
1: C'est la défaite. Napoléon doit quitter le champ de bataille.
5: Il abdique peu après.
1: Il est exilé sur une île lointaine, Sainte-Hélène. Cette fois, son règne est terminé pour toujours.
5: Waterloo marque la fin de Napoléon.
1: Et aussi la fin d'une époque de guerre en Europe.
5: L'Europe entre dans une période plus stable.
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3: C'était Diego et Julien pour leur chronique Au cœur de la bataille. Pour finir, place à la récré en musique. Oubliez la douceur du jazz, le groove du reggae ou les refrains de la pop. Aujourd'hui, on monte le son, on sort les guitares électriques, on libère toute l'énergie. Bienvenue dans l'univers du métal. Un dossier de Lucas.
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6: Ici Lucas, je suis avec Serena pour notre dossier du mois consacré à la musique métal. Le métal, ou heavy metal, est né à la fin des années 1960, au début des années 1970. Il vient du rock, mais avec un son plus puissant et plus sombre.
1: C'est une musique très énergique.
6: Oui, le métal se reconnaît à ses guitares électriques saturées, sa batterie rapide et ses voix puissantes.
1: Ça fait du bruit.
6: Oui, c'est un bruit organisé. Le métal demande beaucoup de technique et de précision. Les premiers groupes de métal sont Black Sabbath, Led Zeppelin et Deep Purple. Ils ont créé un son plus lourd et plus intense que le rock.
1: Le métal devient vite populaire auprès des jeunes. C'est une musique qui exprime la force, la révolte, mais aussi les émotions profondes. On peut crier dans le métal.
6: Oui, certaines voix sont plus puissantes, parfois crier ou même grouler. Mais il existe aussi des chants mélodiques. Dans les années 1980, le métal se développe encore. On voit apparaître plusieurs styles. Heavy metal classique avec Iron Maiden.
1: Le thrash metal plus rapide avec Metallica ou Slayer.
6: Et le glam metal plus spectaculaire avec des looks très travaillés.
1: Il y a plusieurs types de métal.
6: Exactement, il y en a encore plus aujourd'hui. Le dead metal, le black metal, le metal symphonique.
1: Le metal symphonique mélange le metal avec de la musique classique.
6: Oui, on peut y entendre des orchestres, des chœurs et des voix lyriques. Le metal est donc un style très varié.
1: Et très impressionnant.
6: Oui, c'est une musique qui demande beaucoup d'énergie. Et bien pour les musiciens que pour le public. Aujourd'hui, le métal est écouté dans tout le monde entier. Il continue d'évoluer, d'inspirer d'autres styles musicaux.
1: C'est une musique forte.
6: Oui, mais aussi une musique de passion, de créativité et de liberté. Voilà, c'est déjà la fin de notre émission. On espère que cette plongée dans l'univers du métal vous a plu. Merci d'avoir été avec nous pour découvrir ce style puissant et impressionnant. On se retrouve le mois prochain pour un nouveau dossier musical.
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3: Et voilà, notre émission touche déjà à sa fin. On espère que cette plongée dans le métal vous a donné envie de bouger, de crier et peut-être même de monter votre propre groupe. Merci de nous avoir écoutés. On se retrouve le mois prochain pour un nouveau style musical. En attendant, on vous laisse avec la chanson intitulée Solace de Hand of Attrition.

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6: Mesdames, mesdemoiselles, messieurs, bonsoir.
7: C'est un très grand honneur pour moi d'avoir à présenter la Radiovision ce soir.
6: Mais avant de vous laisser en compagnie d'André de Forjac, qui vous présentera dans un instant nos informations, nous allons voir ensemble les prévisions de la météorologie. Et puisque nous sommes lundi, le sport ne sera bien sûr pas oublié, puisque vous pourrez assister au résumé filmé d'un match de rugby qui s'est déroulé dans notre région hier.
8: Bonjour à toutes et à tous et bienvenue dans cette nouvelle émission et dernière émission de la saison 2025-2026.
9: Et traditionnellement, on l'a fini avec les Formicables.
10: Salut.
8: Salut.
9: Salut.
8: Donc autour de la table aujourd'hui avec moi, M, Oreille, Marie, Fab et Madeleine. Donc on va vous présenter un petit peu cette 10e édition du Marvelous Pop Festival qui s'annonce pour les 9, 10 et 11 juillet prochains.
9: Ouais, ça change de d'habitude, il n'y a pas le 14 cette fois, mais en tout cas ça s'annonce une grande édition et ils sont là avec nous pour nous en parler.
11: Ouais, cette année on fait les 10 ans. Édition anniversaire, comme vous l'avez dit, donc c'est 9, 10, 11 juillet. Donc le lundi étant travaillé, on s'est dit qu'on voulait finir en beauté. Donc on a sacrifié, on va ouvrir en semaine avec un vendredi travaillé plutôt que finir un dimanche soir avec un lundi travaillé. On s'est dit que voilà.
8: Donc c'est le moment de poser votre journée pour le vendredi 10 juillet parce que vous n'aurez pas envie d'aller travailler le vendredi 10.
11: Oui, ça risque d'attaquer très fort. Donc c'est le moment que jamais de poser un petit jour de congé là pendant l'été.
8: Super. Et alors, comment ça se passe pour cette 10e édition? Est-ce que, comme chaque année, il y a un thème particulier ou c'est simplement une édition anniversaire?
11: On va dire un peu les deux. Le thème s'est imposé à lui-même. C'est les 10 ans. Donc, ça parle un peu du temps. On a fait une affiche autour de ça. Donc, sur l'affiche, il y a la belle horloge que vous pouvez trouver sur la place Cordès, donc une horloge de Coutançon.
8: À Marvejols, hein, bien sûr.
11: C'était sur une idée originale de Marie, ouais, de cette belle horloge. Donc, il faut savoir qu'il n'y en avait que 3 en France, et dont une qui a été détruite, qui était à Creil. Donc, c'est quand même un monument unique. On a la chance d'en avoir une à Marvejols. Donc, ça s'est un peu imposé comme star de cette affiche pour célébrer les 10 ans.
8: L'affiche qui a été réalisée par les Ateliers Sauvages, j'imagine, comme chaque année.
11: Voilà, ouais, par Sophie des Ateliers Sauvages, qui est au Monastier.
12: Bah, c'est une très belle affiche pour l'avoir vue. Et en tout cas, je pense qu'elle plaît.
11: Oui, on a eu des super retours. On est très contents. Voilà, donc édition anniversaire, on va essayer de retraiter un petit peu les grands standards du Marvelous des 10 dernières années.
9: Les choses qui ont marché, du coup?
11: Non, on va faire que les trucs qui n'ont pas marché.
9: Ok, super, impeccable. C'était une super question.
8: Est-ce qu'il y a vraiment des trucs qui n'ont pas marché au Marvelous Pop Festival? Moi, je ne m'en souviens pas.
11: Non, en général, ça marche. Les gens sont sympas. Ils viennent jouer le jeu. Donc, non, ça marche toujours au Marvelous.

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1: Ça vous dit qu'on fasse peut-être un petit déroulé rapide, on va pas être exhaustif évidemment. Sur le format, on l'a dit, le jeudi on va avoir un petit spectacle en ouverture, un préambule.
2: Alors jeudi on a un petit grand spectacle en ouverture pour cette dixième. On a invité à nouveau les frères Jacquard qui ont accepté du coup l'invitation. Donc les frères Jacquard qui étaient venus il y a 10 ans pour la première édition.
1: Sur les deux premières éditions, c'est ça
2: on Voilà, avait, ouais, mais ils étaient là ouais, dès la première, donc ils avaient fait la première et la deuxième. Après, ils ont été happés par le show business.
1: Le succès.
2: Le succès. On les a rappelés, ils sont super contents de revenir, on est très contents aussi de les avoir. Et voilà, ça fait partie des clins d'œil pour cette édition anniversaire. Donc on ouvrira à 18h30 le jeudi avec les frères Jacquard et le spectacle The New Bestoufle.
1: En version scène. Dans les grandes largeurs.
2: La Jacaravane ne montait pas sur la scène, donc il laisse la Jacaravane à la maison.
3: D'ailleurs, à ce sujet, l'ouverture se fait à l'église cette année, comme l'année dernière.
2: Voilà, avant, c'est vrai qu'on faisait l'ouverture sur la place Cordès. Et c'est vrai qu'on a beaucoup de gens dès l'ouverture. On s'est dit qu'on serait plus à l'aise là-haut. Côté organisation, c'est pas mal non plus. Donc maintenant, toutes les soirées depuis l'an dernier se font là-haut à la place de l'église.
4: Oui, c'est des bons retours qui arrivent là-dessus aussi, de pas être trop serré sur cette place. C'était assez sympa, mais...
2: Ça commençait à être un peu serré.
4: Ouais, c'est ça.
3: Peut-être pour ceux qui connaissent pas, on pourrait mettre un petit morceau pour se souvenir...
4: De ce que c'est les frères Jacquard.
1: Je ne sais pas si on fait un classique ou si on fait un... Non, je vais vous faire une petite nouveauté des frères Jacquard. En tout cas, je pense que c'est pas très très vieux. Ça donne bien quand même l'esprit de ce qu'ils font.
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1: Bah voilà, c'était un petit exemple de ce que peuvent produire les frères Jacquard.
2: Ouais, voilà, c'est un peu surprenant. Alors, ceux qui connaissent pas le concept des frères Jacquard.
3: Moi, j'ai pas reconnu là.
2: C'est des mash-ups. Donc là, en l'occurrence, c'était les Demoiselles de Rochefort croisées avec Aya Nakamura.
1: C'est ça. Ils prennent une instrumentale, une musique, et ils adaptent dessus les paroles d'une autre chanson.
3: Pas très évident à.
1: Mais c'est parce qu'on connaît pas assez bien Pookie de Aya Nakamura. C'est pour ça peut-être. Mais vous verrez dans le spectacle, aucun doute, vous reconnaîtrez. Et même quand vous reconnaîtrez pas, ça va vous plaire.
3: Et puis il y a des tubes connus.
1: Il y a des tubes Jacquard, ouais. Voilà. Tout à fait.

0: Ouais, puis il y a un jeu de scène assez rigolo quand même. Hein.
1: Oui, c'est très théâtralisé aussi, ouais.
2: Bah, c'est de plus en plus compliqué de trouver des spectacles et des compagnies qui ont un lien avec le style 50, 60, 70. Autant dire que les jacquards sont en plein dedans. Donc pour le coup, c'est idéal.
1: Et ben voilà, ça promet une belle ouverture, cette affaire, j'ai l'impression.
2: Ouais, ça promet, ouais. C'est le moins qu'on puisse dire.
1: Donc voilà, ça va commencer en beauté et en fanfare. Ah non, c'est pas maintenant les fanfares.
3: Non,
2: elles arriveront, elles seront là.
1: Elles seront sûrement là. Mais je sais pas si on les entendra trop ce soir-là, peut-être pas.
4: Non, ben là, avec ce format, jeudi, vendredi, samedi, il faut savoir que les fanfares sont 100% amateurs. Ils viennent de Paris 90% du temps. Donc, ils n'ont pas pu poser tous les jours qu'ils voulaient. Donc, ils seront là dès le vendredi matin. Et peut-être une délégation surprise qui arrivera jeudi dans la soirée, qui jouera un bout, mais on ne sait pas.
1: On pourrait presque en parler dans le format du Marvelous maintenant, des fanfares. Hein, parce qu'on dit musique, art de rue, performance, cinéma, fanfare.
4: Et fanfare. On en prend deux par an depuis quelques années. Ouais, ça fait entre 10 et 15 fanfares qui sont venus déjà. Ils viennent depuis la 3e édition. C'est les fanfares d'école. Cette année, donc, ils sont hyper nombreux en plus. Donc, ça va être super.
0: Oui, puis c'est un concept qui plaît. Ils jouent un peu partout. On les voit dans la rue. On les a vus dans l'église l'année dernière.
4: Suite à l'orage, ouais.
0: Il y a des battles, c'est génial, quoi. C'est un bon concept qui marche bien et qui plaît au public.
4: Ouais. Mais c'est l'originalité, c'est qu'ils prennent des tubes récents et qu'ils les adaptent. Donc les gens connaissent les airs, ça fait danser.

0: Voilà, bah, vu que vous en parlez, on a qu'à y aller à fond. Donc cette année, on aura la fanfare Godfinger qui viennent à une quinzaine. Et puis après, on a appris il y a quelques jours qu'on avait la fanfare Tapage qui viennent à 26. Je sais pas s'ils jouent tous ensemble, mais voilà, ça risque de faire du bruit. Ils sont très sympas aussi, les deux fanfares qui seront là.
1: Ça promet une belle ambiance. Très bien, donc bon bah voilà, effectivement, on a un petit peu anticipé sur les fanfares, mais comme il n'y a pas vraiment de moment pour les fanfares, enfin sauf a priori pas trop le jeudi, et qu'on était en train de parler du jeudi, je me suis dit ça tombait super.
0: C'est pile le bon moment pour en parler, c'est
2: tout
0: parfait.
2: À fait. 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
1: Voilà, donc ça c'était l'œuvre de DJ Hors d'œuvre, justement. DJ Hors d'œuvre qui réouvrira le festival jeudi 9 juillet vers 19h30 à peu près, je pense.
2: Oui, ce sera dans ces eaux-là, ouais.
1: C'est ça, pour un premier set de 2 heures à peu près avant le film en plein air. Et juste pour vous dire un petit mot sur DJ Hors d'œuvre, parce que quand même, ça fait quelques années qu'on a envie de le faire venir, DJ Hors d'œuvre. C'est un DJ rennais qui donc fait des performances comme ça où il mêle son art du scratch. Puisque vous l'avez entendu, c'est un scratcher. Hein.
3: Un scratcher en série, je crois.
1: Il a été champion du monde, justement, de scratch et de turntablism. Il y a des championnats très officiels qui se font chaque année depuis fort longtemps. Il est vraiment reconnu dans sa partie et il a aussi cet amour de la musique vintage et du rock'n'roll, notamment des années 60-70. Des années 60, beaucoup. Donc il va nous régaler, je pense, avec son cut and roll.
2: Ça a l'air vraiment bien.
4: C'est parfait, ouais.
1: On a longtemps hésité parce qu'on se disait, ouais, est-ce que c'est pas un tout petit peu trop moderne, tout ça ?
2: Non, parce que ça mêle du coup le rockab avec des trucs plus modernes. Donc justement, c'est un super parallèle dans le temps.
3: Ah là là là là, tu l'as trouvé le lien. Bah, ça va bien derrière les frères Jacquard qui nous mettent Aya Nakamura avec les Demoiselles de Rochefort.
2: Ben oui, voilà, on est en fil rouge complètement.
3: Donc le thème est respecté.
1: Est-ce que le thème est respecté également pour cette soirée ciné en plein air ?
5: Pratiquement. Cette année, le film choisi donc par le Ciné Club, c'est L'Aventure, c'est l'Aventure de Lelouch. C'est un film de 72. Avec plein de stars à l'intérieur, évidemment. Il y a Brel, il y a Lino Ventura, il y a Aldo Machon, il y a Charlot, enfin voilà, il y a toute l'équipe. C'est un film qui, aujourd'hui, est complètement démodé, à mon sens. C'est un film sur des gangsters un peu, comment dire...
3: Macho, carrément.
5: Ouais, c'est assez drôle, c'est un peu ça qui nous a fait rire aujourd'hui, parce que sorti de ton contexte et aujourd'hui ça peut détonner, mais c'est assez...
3: C'est très caricatural finalement. On voit effectivement que c'est des gros dragueurs bien lourds.
5: C'est un peu ça, moi je trouve que c'était assez beau de le mettre aujourd'hui justement pour pouvoir un peu voir l'évolution des choses. Mine de rien, il y a quand même quelques petits standards qui ont évolué et c'est assez chouette de voir que ça change.
3: Tout à fait.

0: Et c'est dans ce film-là qu'il y a la fameuse scène avec Aldo Laclas, qui est très drôle. Et donc c'est sur cette idée-là que Madeleine avait proposé de faire une animation pendant le festival, où on veut faire un concours, du coup elle est festivalier, festivalière, un concours de Aldo Laclas sur les bords de Marvelous Plage pendant le week-end.
1: Ouvert à tous et à toutes.
0: Oui, oui bien sûr, oui.
2: Un concours, donc, comme on a pu en voir à d'autres occasions sur les éditions précédentes.
3: Justement, voilà, c'était pour peut-être reprendre ce qui avait été fait un peu au pied levé l'année dernière, mais qui avait bien marché, qui était le concours de Belle Gambette. Donc cette année, on ne voulait pas refaire le même concours, mais du coup, on aimerait bien avoir des démarches à la Aldo. Donc, si vous voulez vous préparer, commencez à aller déjà re-regarder comment déambule Aldo dans cette scène-là. Et essayer de vous prêter au jeu, ce sera donc à la plage et ça sera
0: le samedi. Vers 15h.
3: Voilà, donc n'hésitez pas à vous préparer.
0: Et on a préparé une petite vidéo là-dessus avec le foyer Atom Satellite, double foyer production, qui tous les ans font des petites vidéos. Donc là, on a fait un petit teaser sur la démarche à la Aldo. On sortira aussi un petit peu avant le festival sur les réseaux sociaux.
2: Et bien sûr, vous pourrez réviser pendant la séance de cinéma en plein air.
3: Exactement.
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0: Mais dis donc, c'était beau ça, qu'est-ce que tu nous as fait écouter ?
1: Eh ben, je viens de vous faire écouter les Shaolin Temple Defenders, un groupe de Bordeaux. Et cette année, on a décidé qu'on mettait les petits plats dans les grands. Du coup, on a invité deux groupes de soul funk. Et donc, on en aura un dès le jeudi soir, dès la soirée d'ouverture, après le cinéma en plein air. Et je pense que ça va bien faire danser la foule, ça. C'est un groupe qui existe quand même depuis longtemps, puisqu'ils ont sorti leur premier album il y a 20 ans maintenant. En 2006, ils en ont 5 albums studio à leur actif, plus des lives, ils n'arrêtent pas de faire des tournées, il y a 7 musiciens, musiciennes sur scène, grosse formation quoi. Ça fait pas très longtemps qu'on les a découverts, et on est bien contents de les avoir fait venir.
2: Particularité du Sillon quand même, de faire une programmation et de vouloir faire découvrir des groupes que les gens ne connaissent pas, et pas des grosses stars.
0: On l'a déjà dit que c'était le Sillon qui faisait la prog.
2: Ah, oups. Je crois que j'ai voulu passer un message.
1: Non, mais c'est vrai qu'on s'attache à... Enfin, la commission programmation du Sillon Lozé s'attache à trouver des petites pépites chaque année dans les styles qui caractérisent pour nous, effectivement, les années 50, 60, 70. Bon, surtout 60, 70, hein, faut bien le dire. Mais des groupes de compo aussi, ça nous paraît important. Parce qu'on pourrait... Il y a plein de groupes qui font beaucoup de reprises de ces années-là. Et qui parfois le font très bien, mais c'est vrai que nous on a plus envie de faire découvrir des artistes qui font leur propre composition originale, parfois une petite reprise de ci de là sur un rappel, hein, ça évidemment, et puis effectivement de balayer un spectre assez large musicalement. D'ailleurs cette année ça va être le cas, on va faire encore beaucoup de rock'n'roll, mais dans des styles un peu plus variés que l'année dernière par exemple.
3: On vous fait confiance.
2: Et sur ce choix, on s'y trompe pas, parce qu'on voit le public qui nous suit.
1: Me semble. Et en tout cas, les Formicables nous suivent les yeux fermés. Et ça, c'est cool. Voilà pour la soirée du jeudi.
2: Non. Comment

0: Bah après tout ça, on va se reposer un petit peu, parce qu'il faut attaquer tôt le vendredi matin quand même. Bim bam boum, art de rue, ça y est, c'est parti.
1: Ça y est,
0: spectacle,
1: c'est parti.
0: Performance, des trucs dans tous les sens, comme d'hab quoi.
1: Comme d'hab, et on attaque tôt avec les conférences de Véronique Proust, le vendredi, sur la petite place, comme l'année dernière, derrière le lavoir. Puis après, on suivra vers 11h progressivement avec une performance des Formicables et des spectacles, notamment Place Dorade.
2: Mais on peut en parler à 11h, hein, il se passe quoi?
1: Pour les performances? Eh bien non, vous ne pouvez pas savoir.
2: D'accord, ok, c'est une surprise.
1: Il y aura également des compagnies qui vont amener des performances participatives. Donc il y aura deux petites caravanes à la plage qui vont être installées tout au long du festival et en continu. Notamment la compagnie La Timbrée qui va venir avec une caravane postale. Donc vous

0: pourrait aller écrire des cartes postales et les envoyer à des gens connus, à des gens inconnus, qui peut-être vous répondront. N'hésitez pas à le faire. Il y aura également le filmathon, qui sera un cadavre esquisse filmé.
1: Ah.
0: C'est aussi une performance rigolote à mener, et il y aura des films qui seront montés tout au long de la journée à la plage.
1: D'accord, qui seront visibles du coup.
0: On continue sur place.
1: D'accord, ah ouais.
2: Et tu vois l'évolution en fait du cadavre esquisse
0: Au fur et à mesure, alors ça sera des montages de 5-10 minutes, mais voilà, donc vous pouvez aller suivre un film, participer à un film dont vous ne connaissez pas le début ni la fin.
1: Génial.
2: Bon bah on va encore pouvoir s'occuper un petit peu tout le temps, un petit peu partout, j'imagine, puisque du coup, comme tu disais, bah, des performances à la plage, enfin ces entresorts à la plage, j'ai envie d'appeler ça des entresorts, là, les caravanes qui font un peu des choses en continu.
0: Mm-hmm.
2: Et puis les performances, les conférences,
0: les spectacles, évidemment. Et puis après, juste pour faire un peu un plan géographique, il y aura donc plusieurs espaces. Il y a toujours évidemment la plage. Il y aura la place Cordès qui reste quand même la place centrale où il y aura de la musique, des spectacles, des performances, des émissions de radio. Enfin, des choses toute la journée en continu. Si vous perdez vos enfants, ramenez-les là, il y aura toujours quelqu'un. C'est un lieu voilà, central, mais il y aura aussi des lieux de spectacle. Place Giroux, Place Dorade, Place Théron. Et dans les rues de Marvejols, des petites surprises à droite à gauche.
3: Oui, je crois que par jour, c'est 6-7 spectacles. Si je ne dis pas de bêtises, les spectacles sont joués deux fois. Donc, à différents lieux dans Marvejols.
2: Une fois le vendredi, une fois le samedi.
3: Voilà, bon. On ne peut pas tout faire une journée. Donc, le but, c'est d'organiser son programme et de pouvoir des choses qu'on a ratées vendredi, le faire le samedi, vice-versa. Et puis, voilà, ça va être riche encore plus cette année pour la 10e édition. Madeleine, sur la Proc Jour, elle a mis le paquet, donc c'est encore plus riche. Il y aura un petit peu tous les styles, il y a du cirque, il y a des choses drôles, il y a de la danse.
0: De la magie, il y aura aussi évidemment des lieux connus, des festivaliers qui sont la friperie, la coiffure. Mais il y aura aussi un atelier cyanotype cette année en après-midi, réalisé par Fanny. Dans la rue droite.
1: Fanny, on la connaît bien, vu qu'elle participe quand même souvent sur la déco.
0: Alors Fanny, elle fait partie d'Atom Satellite, et qui sont nos partenaires tout au long du festival, mais aussi sur le carnaval. Ils nous aident à faire la scéno du carnaval, et cette année, ils vont nous proposer une expo en cyanotype, justement, qu'on a menée toute l'année ensemble. Dans les rues de Marvejols, vous verrez des photos cyanotypes de sportifs des années 70.
2: Et une raison particulière pour laquelle on a choisi les sportifs ?
3: Bon, c'est dans le cadre un petit peu voilà, de reprendre tous les éléments anniversaires qu'on avait dit. Donc on veut faire des petits clins d'œil aux années passées. Par exemple, on a prévu d'installation. Donc à l'entrée de Marvejols, il y a anciennement le Café du Paris qui est fermé aujourd'hui et qui a servi de décor par exemple à l'affiche du Marvelous 4.
4: Sous la...

0: Donc on a préparé une petite scénographie où on pourra aller s'intégrer dans l'affiche en taille réelle, quoi. On a reproduit l'affiche grandeur nature. Donc on pourra aller, par exemple, là-bas, se prendre en photo, comme si voilà, on rentrait dans cette affiche. Donc là, le cyanotype sur le sport, on va refaire la course de vélo cette année.
1: Ah, waouh!
0: Avec une petite échauffement fitness en mode un peu toutou-youtou.

0: septième édition, ça fera guise d'échauffement. Donc pour les festivaliers, pour ceux qui font le vélo. Alors,
1: je suis complètement perdu parce que pour moi le Toutou Youtou Fitness c'était plutôt en soirée.
0: Mais ça bouge tout le temps. Tu sais que le timing est serré, tu sais qu'il y a pas la place.
2: Et cela dit, c'est une très bonne idée d'aller s'échauffer avant une course de vélo.
1: Oui.
0: Mais M a la bonne info. On avait imaginé ça au début sur Happening en soirée. Finalement, on s'est un peu emballé, ça rentrait pas dans la soirée.
1: Je l'ai toujours dit.
2: Donc place Cordès.
0: C'était ça où les groupes. On a dit bon.
1: On regarde les groupes.
0: Bon, ouais.
1: Super.
0: Parce qu'on va essayer d'être bon, mais...
2: Donc un Toutou Youtou sur la place Cordès, vu que j'imagine le départ.
0: Ouais, ça sera le vendredi, là, début d'après-midi, donc échauffement fitness et la course de vélo qu'on refait, voilà, ce sera la troisième fois qu'on le fait. C'est des choses qu'on avait abandonnées, qu'on reprend ben là, en guise d'anniversaire. Donc voilà, il y a plein de petits clins d'œil comme ça. Il y a la scéno du bar soir aussi qui va être inspirée de l'affiche de la première édition et qui va amener jusqu'à l'affiche de cette année. Comme ça, ce sera à découvrir sur place. Et puis même nous, on ne sait pas encore parce qu'on ne l'a pas fini.
1: Vous pouvez aussi venir découvrir en participant au chantier. N'hésitez pas.
0: Voilà,
1: c'est une encore des voilà. chantiers tous les week-ends.
0: Tous les week-ends, samedi et dimanche.
1: Avenue Pierre Sénard.
0: Venez nous aider, peindre, découper, bricoler.
1: Si vous voulez des avant-premières.
0: Puis voilà, ça vous permet déjà de vous lancer un festival, vivre les choses de l'intérieur.
1: Bon, je vous propose qu'on s'écoute un petit morceau de musique parce qu'on vient de blablater beaucoup quand même. Et puis comme ça, on passe à la suite.
3: Allez.
1: On n'a qu'à écouter les Chief Chaffs. C'est le groupe qui ouvrira la soirée du vendredi. Soirée rock'n'roll, hein, on l'a dit, mais avec des rock'n'roll divers et variés. Vous allez le voir. Les Chief Chaffs, ils viennent de Belgique. Ils sont très occupés, donc ils vont faire un peu un passage express, mais je pense que ça vaut le détour.

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1: 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Donc voilà, ça c'était le premier groupe qu'on aura le vendredi soir pour la grande soirée rock and roll. Un peu de punk wave, matinée de surf, j'ai envie de dire, pour la musique que font ces quatre personnes venues de Belgique.
2: Très bien.
1: Marie, qu'est-ce que tu as à nous raconter, toi ?
3: Moi, je vais vous parler un peu de toutes les performances organisées par les formidables bénévoles.
1: Très bien.
3: Voilà, tout au long de ces 3 jours, on va retrouver, comme chaque année, la brocante qui a lieu sur l'esplanade à côté de la plage.
1: Donc ça, il faut s'inscrire au préalable pour
3: Non, c'est sans inscription.
1: Mais 6h du matin ?
3: Voilà, vous mieux arrivez tôt.
2: 5h, ouais. Déballage au cul du camion.
3: Vendredi et le samedi, donc. Il y aura aussi le rétro sicard, c'est le garage ancien. Friperie, coiffure, maquillage, comme d'habitude, pour bien rentrer dans l'ambiance du Marvelous.
1: C'est pimpé.
3: Il y aura aussi le bouchon de voitures anciennes dans la rue droite.
1: Le vendredi. Ah oui, parce que le samedi, de toute façon, on a pique-nique.
4: Et oui.
1: Et oui.
3: Il y aura la plage, la cuisine des formicables, avec de merveilleuses moules frites. Il y aura les 7 DJ, comme d'habitude.
1: Oui. C'est toi qui es toujours en charge des 7 DJ, j'imagine.
5: Oui, bah, chaque année, on essaye de trouver des gens qui aiment faire ça et qui s'y essayent, histoire en fait d'avoir sur la place Cordès pas de temps mort entre les trucs. Et vous avez toujours quelque chose sur la place Cordès. Il y a des habitués, donc voilà, puis c'est un bon moment, il me semble.
1: Sur leur piédestal, dans la canette ?
5: Cette année, la canette revient. C'est du boulot d'installation, mais ça fait quand même son effet.
1: Elle est super, cette canette.
2: Pour ceux qui ne connaissent pas, c'est une canette géante qui fait 2,50 m de haut.
1: Une canne soupe.
2: Une canne soupe inspirée d'Andy Warhol qu'on avait fait pour le Pop Art, donc Marvelous Pop 8, et qui est devenue maintenant la cabine des DJ du Marvelous.
1: C'est ça. On a passé quelques années dans la Dush, sur la place Cordès, qui était pas mal non plus, mais c'est vrai que la canette, ça a quand même un autre standing, une autre hauteur.
2: Elle fait son petit effet, ouais.
5: Ouais, elle est placée face au bar, donc vous avez tout le public face à la canette, et on essaye de faire bouger tout ce beau monde à tous les moments de la journée.
1: Jusqu'à l'apéro.
5: Pour vous ambiancer avant de monter à l'église, effectivement, pour les concerts.
1: D'autres moments forts ?
3: Oui, bah on retrouvera le concours d'œuf mimosa, très apprécié chaque année.
1: Là aussi, on s'inscrit sur place ?
4: Oui, on s'inscrit sur place, je veux dire, il n'y a pas de pré-inscription.
1: C'est très prisé quand même, je sais que les gens viennent en nombre.
4: Et les places sont chères, il n'y a pas non plus beaucoup d'espace pour les participants, donc venez tôt.
1: Essayez de soudoyer Madou.
4: Non, n'essayez pas, je ne prendrai rien.
1: D'accord, donc les œufs mimosa, c'est quand ? Parce que quand même, on va annoncer pour que les gens soient là tôt, vu que c'est quand même une animation qui fonctionne particulièrement bien.
4: C'est le samedi à 11h. Comme ça, vous pouvez préparer votre venue avec des ingrédients mystères pêchés au marché, par exemple.
1: Et en termes culinaires, d'autres réjouissances ?
2: Oui, alors on va refaire, là, comme on avait fait la première année, une sorte de cuisine des mousquetaires.
6: Bonjour !
7: Bonjour !
6: Maïté, avec ce que nous avons devant nous, j'ai l'impression que vous avez l'intention de nous faire de la cuisine traditionnelle.
7: Simple, bonne.
6: De bons plats familiaux,
7: voilà.
6: Pas chers. Mais ça va être, je suis sûre, très bon quand même.
7: Mais j'espère.
6: Alors, qu'est-ce que vous comptez faire ? Et que vous faut-il pour ces deux recettes ?
7: Alors, pour ça, il faut du vin blanc.
2: Des vieilles recettes de cuisine animée, voilà, un petit peu à l'ancienne, donc qui sera sur le marché, en mode décalé, avec des ustensiles années 60-70. Le couteau à couper le rôti, avec un batteur, avec des...
1: Le couteau électrique ?
2: Ouais, le fameux couteau électrique.
5: Avec la prise sans terre.
2: Et puis une cuisine à formica, le folklore du Marvelous Pop.
4: Ça sera au marché.
2: Au marché, donc ça c'est le samedi à 10h, ouais. Et après, il y avait les blind tests.
3: Oui, vous pouvez venir tester votre culture musicale des années vintage lors des blind tests de Thaïs.
2: Ouais, ça joue deux fois, il y en a un par jour, ce sera dans le programme. Et on va refaire aussi le concours de machine à écrire. Et cette année, on pourra passer son certificat d'études. Des petites questions quiz, maths, géographie, culture générale. Un peu à l'ancienne, quoi.
1: Tous les talents sont mis à l'honneur, c'est vraiment formidable.
2: Il y a de tout et pour tous les goûts, ouais.
4: Et pour tous les âges.
2: Et pour tous les âges. Et alors après, on a parlé vite fait du pique-nique, donc il faut expliquer quand même pour ceux qui ne connaissent pas. Le pique-nique chic, en fait, c'est des tables qu'on dresse dans la rue principale de Marvejols. Donc c'est une grande table de 200-250 mètres de long où tout le monde peut venir s'installer, soit avec des produits du marché, soit avec des produits des commerçants. Soit avec son propre pique-nique. Nous, on vend également un pique-nique
4: chic
2: qui est au prix de 12 euros. Ça aide aussi l'association. Et ça, ce sera à retirer sur la place principale à Marvejols. C'était bien d'en parler aussi pour ceux qui ne connaissent pas. On aura aussi, on reprend des graffeurs, parce qu'on est dans les performances, 3 graffeurs.
4: Et il y aura aussi Peter, qui viendra faire une installation à la plage tout au long du week-end. Une anamorphose participative, pour le coup.
2: Voilà, à découvrir tout le week-end aussi. Parce que le Marvelous, c'est aussi les arts visuels.
1: C'est vrai. On ne le lit pas assez, effectivement. Et donc, pour les personnes qui ne sauraient pas ce qu'est une anamorphose, c'est donc une œuvre, on va dire plastique, qu'on voit d'un certain point de vue. En
2: tout
1: fait.
2: À fait, j'aurais pas mieux dit.
1: Pas hyper, hyper bien dit, mais enfin, on comprend le principe.
2: C'est ça.
4: C'est assez clair.
5: Et pour illustrer ça, écoutons un dessin.
1: Eh ben, on va faire ça avec OV, par exemple, Organized Vacation. Je suis sûr qu'ils ont un dessin à nous proposer. Vous les avez aperçus l'an dernier? Non, on a eu un bout de concert l'an dernier. Ça va être l'occasion de faire une petite pause musicale avec le deuxième groupe du vendredi soir. Et puis on revient juste après pour vous raconter la suite.

0: Voilà, on a continué la petite pause musicale avec les Commodores, un groupe venu de Bretagne.
1: On élargit du coup le spectre musical du Marvelous en vous proposant un peu de hard rock psychédélique, chose qu'on n'a pas souvent fait.
0: C'est ça, ils font un peu une sorte de hard rock vintage et vous verrez leur tenue chatoyante, leur look incroyable qui accompagne très très bien hein, cette performance rock, psyché, progressif. Mais c'est dans leur style un peu des petites stars aussi. Ils ont fait pas mal de choses, ils ont fait beaucoup de collaborations aussi même avec d'autres groupes et des grosses grosses tournées. Donc voilà, j'espère que vous serez nombreux et nombreuses à apprécier les Commodores en fin de soirée vendredi 10 juillet.
1: Très bien. Et on termine la soirée comment ?
0: Mais ça, c'est toi qui sais.
1: Vendredi, on va proposer à d'autres DJ bénévoles de s'essayer à quelque chose de prenant sur la grande scène.
0: Vous l'aurez compris, on terminera la soirée avec des DJ, donc un petit set DJ pour clôturer, comme il se doit, cette soirée musicale du vendredi.
1: Il faut dire que toute la journée, il y en a qui se produisent sur la canette et que ça fait quelques années qu'effectivement ils ont ces moments-là pour combler les moments de vide quand même sur la place Cordès, et on voulait leur donner ce petit moment d'adrénaline, ouais, qui est quand même assez sympa à vivre. Donc voilà, pour des gens qui nous accompagnent depuis un moment, c'est cool de leur laisser une petite place de lumière.
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0: 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On a encore plein de réjouissances qui s'échelonnent sur le vendredi et le samedi. Là, on a arrêté un petit peu le côté chronologique. On a parlé tout à l'heure de toutes les performances, ou en tout cas tous les rendez-vous proposés par les Formicables, avec les concours, avec
3: les animations.
4: Comme on a déjà dit, le Marvelous, c'est trois soirs, deux jours de spectacles de rue, de concerts, de performances. Bon, on a passé la soirée du vendredi, on va rattaquer le samedi, on va retrouver ces spectacles qui se jouent deux fois. Et on aura quand même quelques petits inédits dans la journée de samedi, dont je pense par exemple à Gérald le crieur de rue là, qui est encore là cette année, donc pour annoncer les spectacles, pour faire ça crier, pour nous suivre dans le festival. Et là pour la dixième, on a une petite nouveauté, donc ça va se jouer le samedi à la Brocante dans la rue de la République, enfin la rue principale de Marvejols. Il y a un jeune brocanteur et donc on organise une petite vente aux enchères animée par Gérald devant sa brocante. On l'a jamais fait, je pense que ça va être très rigolo.
1: Bah, animé par Gérald, je vois pas comment ça peut ne pas être rigolo.
4: Voilà, puis il y a plein de choses super sympas à cette brocante, donc il y aura des objets à remporter lors de cette enchère. Voilà, après, qu'est-ce qu'on a dans les nouveautés
3: Bah, oui, on en a une de nouveautés peut-être pour le samedi.
4: Là, je vais directement sauter au samedi soir. On a quand même cette année.
0: On dévoile tout, ça y est.
1: Allez, lâche tout, Fab.
4: Du coup, on organise cette année une grande tombola.
0: Ça, c'est vintage, ça.
4: On va faire gagner une voiture restaurée complètement.
0: Oh waouh!
4: Oh waouh!
1: Mais quel est le modèle de cette voiture?
4: Une Simca 1100.
1: Alors, en vintage, moi je me rappelle, mon oncle en avait une, il disait une Simca 1100.
4: Bon, on peut dire aussi une Simca 1100. Une jolie Simca
1: 1100.
4: Si vous cherchez sur internet, Simca 1100, une petite voiture.
3: C'est une voiture qui est retapée.
4: À neuf. Qui sera à ta collection. Et donc pour jouer, vous trouverez en vente uniquement pendant le festival des chaussettes qu'on a floquées aux couleurs du Marvelous.
0: Ah, waouh!
4: Et donc la chaussette spéciale Marvelous sera disponible sur les points de billetterie. Elle se vend au prix de 5 euros. Évidemment, vous pouvez en acheter plusieurs si vous voulez augmenter vos
0: 100.
4: Chances. 100 si vous avez beaucoup d'argent.
0: 1100!
4: Ou 1100.
1: J'ai acheté 1100 chaussettes pour gagner une Simca 1100.
0: Combien il y a de billets dans cette tombola?
4: Et il y a 3000 paires de chaussettes.
1: Tu veux dire
4: à
1: qu'on
4: vendre.
1: A une chance sur 3000 de gagner une voiture?
4: Si tu achètes une paire de chaussettes,
0: une voiture.
1: C'est extraordinaire.
4: Et si tu achètes deux paires de chaussettes, tu as deux chances sur 3000.
0: C'est pas 5 euros la chaussette, c'est 5 euros
4: la
0: paire.
4: Oui, parce qu'on n'est pas, des bêtes. Donc voilà, c'est la grande tombola et le tirage au sort aura lieu le samedi 20h45 dans ces eaux-là, sur le site soir, site concert.
0: Donc je récapitule, hein, vous pouvez bien acheter 1100 paires de chaussettes pour avoir 1100 chances sur 3000.
3: Même 3000.
4: Vous pouvez même acheter 3000 paires de chaussettes, mais c'est pas très sympa pour les autres.
0: Voilà, laissez-en aux autres quand même.
4: Et je rappelle, des chaussettes customisées Marvelous avec des jolis motifs vintage. Donc, vous gagnez à tous les coups puisque vous remportez à minima une paire de chaussettes.
0: Des chaussettes personnalisées, voilà.
4: Taille unique, il y en a pour tous les pieds, voilà.
1: Unique, il y en a pour tous les pieds.
3: Elles s'adaptent à tous les pieds, quoi.
4: S'adaptent à tous les pieds.
0: C'est du lycra ?
4: Je sais pas, on n'a pas là.
0: Du lycra bio. Fabriqué en Lozère.
1: Pas sûr.
4: Oui, fabriqué sur le COS.
0: Je pense que ça va avoir un franc succès, hein, cette tombola.
4: En tout cas, voilà, c'est quelque chose d'assez unique. Parce que c'est vrai qu'il y a une chance sur 3 000 de gagner. Et pour une voiture vraiment état collection. Là, je ne peux pas vous montrer les photos parce que...
1: On est à la radio.
4: Parce qu'on est à la radio.
1: Tout à fait,
4: et
1: ce n'est pas très visuel, effectivement.
4: Pas tout à fait fini. Mais c'est une voiture vraiment très jolie. Et elle sera exposée de toute façon durant tout le festival sur le site Soir.
1: En voilà une surprise.
0: Pour une surprise.
1: C'est une surprise. Pour les 10 ans, vous avez mis le paquet.
0: Ouais. Le tirage au sort, c'est
4: samedi 20h45. Ouais.
0: Samedi okay. À 20h45. Donc, bah voilà, hein, évidemment, vous serez là. Enfin, en tout cas, moi, je serai là.
4: Moi aussi.
0: Avec mes chaussettes. Puisque après ce tirage de tombola, on retournera dans la musique. On écoute Principle of Joy. C'est le deuxième grand groupe soul funk de ce Marvelous Pop Festival numéro 10.
4: Waouh.
1: Waouh.

0: Voilà, ça c'était Principles of Joy, un groupe donc qui vient de Paris, je crois, région parisienne en tout cas. Ils sont 6, si je ne me trompe pas, sur scène avec cette chanteuse à la voix incroyable. Et ce sera, pour le coup, non pas le dernier concert du festival, mais l'avant-dernier.
1: Et oui, puisque pour la première fois, pour la dernière soirée, nous avons deux groupes.
0: Avant de vraiment clôturer cette soirée avec les DJ formicables quand même, puisque les soirées sont longues au Marvelous Pop Festival et c'est ça qu'on aime. Mais avant ça, on aura donc le plaisir d'avoir un groupe venu de Suisse qui joue depuis fort longtemps et qui joue hyper bien, un mélange de un petit peu soul mais surtout pas mal de garage, de rock, très varié. J'ai envie de vous faire écouter un morceau qui est chanté en français, parce que ça chante en français et en anglais chez The Giant Robots. Et voilà, je vous propose qu'on écoute Schizophrénie pour vous faire une petite idée de ce qui va encore se passer.

0: toujours dans l'émission. Et on parlait donc du Marvelous Pop Festival, rappelez-vous. À l'instant, on écoutait The Giant Robots. Je vous l'ai dit, ce sera le dernier groupe qui jouera en concert live le samedi 11 juillet. Puisque le Marvelous Pop Festival cette année, ce sera les 9,
1: 10
2: et 11
0: juillet. À Marvejol, bien sûr, avec donc des grandes soirées musicales, place de l'église et animation, spectacle, performance, tout plein de choses. Un peu dans toute la ville, hein, comme d'habitude, Marvejol se rhabille aux couleurs formidablement vintage des années 50, 60 et 70.
1: De quoi régaler petits et grands.
0: Tout à fait, un festival intergénérationnel et gratuit, faut-il le rappeler?
1: Exactement, on ne l'avait pas dit. Bah donc, c'est quand même super important, non?
0: Bah, c'est cool quand même. En accès libre.
3: Oui, le festival est entièrement gratuit. Alors, on a le soutien de la ville de Marvejol, de la région, du département. Ça reste un festival qui est autofinancé à 80%. Donc 80% d'autofinancement grâce aux buvettes, grâce à la friperie, grâce cette année à la tombola aussi qui va participer à ça. Puisque comme l'a dit on a mis les petits plats dans les grands. Encore plus de spectacles, encore plus de concerts pour cette édition anniversaire. Et donc, ça veut dire évidemment plus de dépenses. Voilà, donc on a besoin d'avoir maximum de gens, y compris le vendredi. On sait que c'est travaillé, donc...
0: On compte sur vous pour jouer le jeu aussi, effectivement, pour venir vous habiller à la friperie, pour venir acheter un pique-nique, pour venir boire des coups aux buvettes.
3: Acheter des paires de chaussettes.
0: Et acheter des paires de chaussettes pour peut-être gagner une fabuleuse Simca 1100.
1: Waouh. Et adhérer à l'association aussi, c'est possible pendant tout le festival, non?
3: Oui, toujours, c'est possible d'adhérer pour soutenir l'association.
1: Et permettre que ça continue comme ça.
3: Voilà, aussi rappeler que tous les week-ends jusqu'au festival, on organise des chantiers pour la scénographie, enfin, des tas de fabrications, des bains, les toilettes sèches, des tas de choses, de la peinture.
1: Oui, oui, et puis se renseigner sur comment ça se passe en tant que bénévole, si on a envie d'être bénévole.
0: Sur l'événement.
3: Voilà, donc là vous avez toutes les infos sur nos réseaux sociaux, Instagram ou Facebook, donc Marvelous Pop est formidable.
0: On a tout dit du coup?
3: Eh ben, on a dit pas mal de choses, je crois, déjà, ouais.
0: Eh ben, c'est super.

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1: Avant de clôturer cette émission, c'est quand même l'émission, on va parler aussi du Sillon Lozay parce qu'il se passe encore des choses. On est bientôt à la fin de la saison du Sillon, puisque comme vous le savez, nous fermons le mois de juillet et le mois d'août.
2: Ce qui veut dire qu'il nous reste une grande soirée au Sillon Lozay. Ce sera le samedi 20 juin.
1: Et c'est à l'occasion de la fête de la musique.
2: Avec tout plein de DJ, on ouvrira à 18h. On fera une foire aux disques également, à laquelle vous pouvez venir vendre des disques, ou acheter des disques, ou troquer des disques.
3: On peut venir si on a un djembé ?
1: Non, alors non. On n'a pas encore prévu les soirées djembé.
2: C'est pas une foire au djembé.
3: Okay.
2: Nous, on fera plutôt une foire aux disques. Vous voyez ces disques, ces objets ronds et plats. C'est-à-dire que les djembés, c'est rond et un peu plus volumineux. Et donc là, on propose une foire aux disques d'occasion.
1: Mais dis-moi, qu'est-ce qu'il y a après, du coup, de prévu ?
2: Donc, à partir de 18h, foire aux disques d'occasion, et on sera une petite demi-douzaine, je pense, à passer des disques. D'abord, de 18h à 21h, puisqu'à 21h, petite pause DJ et concert ! Et concert de qui ?
1: Mais je ne sais pas, dis-moi.
2: Du Grand Boucan. Vous connaissez l'orchestre du Grand Boucan ?
1: Dis-nous, qu'est-ce que c'est ?
2: C'est un orchestre d'une trentaine de musiciens, musiciennes.
4: Waouh !
2: Ils sont formés à Florac, tout plein de personnes, au départ de tous les niveaux, et puis les niveaux se sont évidemment accordés. Il y a plein de choses, il y a des percussions, des cuivres, des cordes, des chanteurs-chanteuses aussi, et surtout, un chef d'orchestre.
1: Waouh !
2: Franchement, ça vaut le détour, c'est hyper bien. Des reprises, des réarrangements de plein de chansons. C'est frais, c'est chaleureux en même temps, enfin, tout ce qu'on aime, quoi.
1: Et ça sera bien évidemment, si le temps nous le permet, en extérieur.
2: Ben, on espère, parce que 30 musiciens en intérieur, plus le public, c'est compliqué quand même.
1: C'est vrai.
2: Je crois que le set dure au moins 1h30, un truc comme ça. Et puis on continuera la soirée en mode DJ jusqu'à 1h du matin pour bien terminer cette saison 2025-2026.
1: Bien évidemment, ce n'est qu'une pause, vous le pensez bien.
2: Donc on vous donne rendez-vous le 29 août pour les 20 ans d'ouverture de fréquence de 48 FM et les 15 ans d'existence de la radio telle que vous la connaissez. 48 FM vient fêter ce grand anniversaire. C'est un samedi, ce sera l'occasion également de rouvrir le Sillon Lozay en grande pompe. En commençant, a priori, dès l'après-midi, il y aura plein d'animations, il y aura un blind test, on aura un plateau radio en direct, et puis une grande soirée musicale, bien sûr.
1: Une grosse soirée en perspective.
2: Merci, chers amis formicables, formicables parmi les formicables, d'être venus.
3: Merci pour l'invitation.
5: Merci, le Sillon.
2: C'est dans un petit peu moins d'un mois maintenant.
5: Pas longtemps.
2: Wouh ! Le temps file.
1: Waouh !
2: Exactement. On va se quitter en musique, on va réécouter quelques morceaux sans doute des groupes qui feront le festival, qui feront les soirées musicales de ce Marvelous Pop Festival numéro 10.
5: Salut !
3: À bientôt !
1: Ciao !
2: Salut !

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Il est 2h. 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